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0: Bonjour à toutes et à tous, RFI Matin, c'est parti pour 3 heures d'information. Nous sommes le lundi 5 octobre et après une longue nuit de dépouillement, stupeur dans le camp Lula, point serré pour Flavio Bolsonaro en tête du premier tour de la présidentielle au Brésil. Et c'est à l'une de votre journal. Bonjour Martin Guez.
2: Bonjour Paul, bonjour à toutes et à tous. Et c'est donc Flavio Bolsonaro qui arrive en tête du premier tour de la présidentielle. Le sénateur d'extrême droite de 45 ans qui a même frisé l'élection dès le premier tour, crédité finalement de 47% des voix, soit 2 points de plus que son rival de gauche et président sortant Lula. C'était pourtant lui le favori des sondages pendant des semaines. Une mauvaise surprise donc pour Lula, qui espère inverser la tendance avant le second tour dans 3 semaines. Avant cette grande journée de manifestation demain mardi en France, la mobilisation lycéenne qui reprend ce lundi. Des centaines de lycées restent fermés. Des étudiants qui veulent faire entendre leurs revendications avec le sentiment de ne pas avoir été entendus par le gouvernement. Gros plan ensuite sur ces jeunes Français arrivés mineurs en Syrie, emmenés par leurs parents rejoindre les rangs du groupe État islamique et jugés en Irak. Aujourd'hui, ils risquent la peine de mort. Leurs avocats appellent toujours à leur rapatriement en France. Et puis la France enfin, où l'élection présidentielle aura lieu en avril prochain et où les 5 candidats à la primaire socialiste débattaient une 3e et dernière fois hier à la télévision. Avant le vote de vendredi et de samedi, ils ne se sont pas épargnés.
0: Il y aura donc bien une 2e manche au Brésil où, comme annoncé, Lula et Flavio Bolsonaro sont au coude à coude.
2: Avec un classement tout de même chamboulé, car si Lula a été donné en tête pendant des semaines dans les sondages, c'est bien le candidat de l'extrême droite, Flavio Bolsonaro, qui devance le président sortant lors du premier tour de cette élection présidentielle. 47% pour les sénateurs, 45% pour Lula. Flavio Bolsonaro, qui a même frôlé une élection dès le premier tour, longtemps largement en tête durant le dépouillement, avant une remontada de Lula. Lula qui a admis qu'il ne s'attendait pas à un tel résultat, tout en assurant à ses soutiens qu'il allait l'emporter dans les prolongations, comprenez au second tour. Lula qui n'est pas le seul surpris dans un pays polarisé comme jamais. Reportage à Rio de Janeiro, Sarah Cozzolino.
3: Dans le quartier de Copacabana, les électeurs des deux camps se tolèrent et se côtoient. Avec son maillot du club de foot de Flamengo, customisé aux couleurs du Brésil, André avoue avoir été surpris du résultat.
4: J'étais pessimiste, je pensais que Lula arriverait en tête. C'est la preuve qu'il y a une fatigue réelle. Il ne s'agit plus de Bolsonaro, il s'agit de virer Lula.
3: Cet entrepreneur de 53 ans accuse le président d'acheter les votes des plus pauvres en distribuant des aides sociales. Jocelyne y partage son ras-le-bol.
5: On vit sous une dictature voilée. Notre pays va très mal économiquement. Les personnes souffrent. Et si le changement n'arrive pas, le pays va se transformer en Venezuela.
3: Cette électrice de Flavio Bolsonaro avoue être favorable à une intervention américaine au Brésil. À quelques mètres d'elle, Lucienne y porte un t-shirt bolsophobique.
6: Bolsonaro, c'est tout ce qu'on déteste. Je suis homosexuelle et je pense que si tout le monde avait une conscience de classe, on ne serait pas dans cette situation. Ce soir, je suis triste, déçue, énervée, mais je veux croire que la tendance peut s'inverser.
3: Le duel s'annonce serré dans les 3 prochaines semaines. Flavio Bolsonaro pourrait bénéficier des voix des petits candidats éliminés au premier tour. Sarah Cozzolino, Rio de Janeiro, RFI.
2: Et le second tour de l'élection présidentielle au Brésil aura lieu le 25 octobre prochain. 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
0: Les leaders de la contestation étudiante en France promettent une semaine noire au gouvernement.
2: Après un week-end de répit, la mobilisation reprend aujourd'hui. Entre 400 et 500 lycées seront d'ailleurs à nouveau fermés sur les 3700 que compte le pays. Par mesure de sécurité, assure Édouard Geffray, le ministre de l'Éducation, dont un tiers des établissements en Ile-de-France autour de Paris. Des élèves qui dénoncent toujours l'insalubrité des bâtiments, les absences des professeurs non remplacés, tout en réclamant plus de moyens pour leurs établissements. Une colère qui s'est exprimée ces dernières semaines par des blocus et des graves dégâts et près de 5000 interpellations. Un mouvement marqué par des violences, y compris policières. Alix Rivière est coprésidente de la FCPE, en Seine-Saint-Denis, l'un des principaux syndicats de parents d'élèves. Elle est très remontée face à cet usage disproportionné de la force.
7: Il y a toujours des parents qui sont furax. Bon, on a vu des arrestations assez musclées, genoux sur le dos d'un jeune qui fait la moitié du gabarit de celui qui l'interpelle. Mais ce qu'on note surtout, c'est une très grosse angoisse liée à une anxiété qui est liée au devenir de leur enfant où les choses sont incertaines et ils ont le sentiment que en étant dans ce mouvement lycéen, ça pourrait fragiliser encore plus leur enfant. Mais Edouard Geffray, il a une position très particulière vis-à-vis des parents. Il imagine que un enfant, c'est un objet, une boîte que l'on pose sur une table et puis on peut faire sa vie à côté sans que cela pose problème. Fermer des lycées et renvoyer les enfants chez eux, c'est tout sauf une bonne option. L'alibi du licenciel qui n'est pas prêt dans un délai aussi court, c'est absolument impossible de l'organiser. Mais qu'est-ce que vous faites des professions qui ne peuvent pas télétravailler ou qui sont en horaire décalé ?
2: Des propos recueillis par Simon Bénard. Les syndicats ont appelé à rejoindre la mobilisation étudiante demain mardi, qui devrait être marquée par une grande journée de grève et de manifestations dans le pays.
0: Une jeunesse mobilisée également en Inde contre la commission électorale.
2: Accusée d'avoir favorisé le BJP, le parti au pouvoir du Premier ministre Narendra Modi, lors de précédents scrutins, en supprimant bonnement et simplement 130 millions d'électeurs des listes électorales. Depuis 3 jours, les manifestations se succèdent à New Delhi, les arrestations aussi, des protestataires qui réclament la démission du chef de la commission électorale. New Delhi, on retrouve notre correspondant Abdullah Erali. Abdullah, les jeunes indiens appellent à durcir le mouvement et l'opposition pointe désormais aussi une fraude électorale massive.
8: Après 4 jours de manifestations ininterrompues, ce lundi marque une nouvelle étape. La bataille se déplace sur le terrain de la justice. La Cour suprême devrait examiner aujourd'hui 2 requêtes urgentes, dont le gel de l'exercice qui a rayé 130 millions d'électeurs à travers l'Inde. C'est plus de 13% du corps électoral. Hier déjà, un juge de la Cour suprême a publiquement fustigé cette exclusion en masse d'électeurs. Pour lui, c'est une mesure arbitraire de la commission électorale et une violation de la constitution indienne. En même temps, la riposte politique et populaire s'organise. La coalition d'opposition annonce pour demain une marche nationale vers le siège de la commission électorale à Delhi. De son côté, le mouvement satirique de la Gen Z, le parti des cafards, multiplie ses actions. Après sa démonstration à Bombay vendredi, il annonce une mobilisation à Delhi dans 5 jours. Les mouvements étudiants de leur côté restent en première ligne. Malgré des arrestations massives, plus de 1500 à ce jour, la jeunesse indienne refuse de quitter la rue.
2: Abdullah Erali, correspondant de RFI à New Delhi, silence radio en revanche du côté du gouvernement indien qui n'a pas communiqué sur le sujet.
0: 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Ils n'étaient que des enfants ou des adolescents quand leurs parents les ont emmenés en Syrie rejoindre le groupe État islamique. Ces jeunes Français risquent pourtant aujourd'hui la peine de mort en Irak.
2: Et ils font partie des 47 Français transférés de Syrie à l'Irak en janvier dernier. Parmi eux, 5 étaient pourtant mineurs au moment de rejoindre la Syrie. Il y a une dizaine d'années, leurs avocats ont d'abord dénoncé leurs conditions de détention dans une prison proche de l'aéroport de Bagdad. Puis un déni de justice. Ils demandent toujours leur rapatriement afin qu'ils soient jugés en France. Oriane Verdier.
9: Ils s'appellent Hamza, Adem, Ilyes, Youssef, Assa. Tous avaient moins de 15 ans lorsque leurs parents ont choisi de partir en Syrie avec eux pour rejoindre l'organisation État islamique. Les charges qui pèsent contre eux sont floues et même s'ils avaient combattu, ils auraient alors été des enfants soldats. Ils restent donc victimes avant tout et pourtant ils risquent la peine de mort, rappelle leur avocate Marie Dosé.
10: Ce sont des gamins qui n'ont pas choisi d'avoir été emmenés par leurs parents en zone de guerre, qui ont grandi en tout cas pendant 3 ou 4 ans dans cette zone de guerre et qui ensuite ont été incarcérés au nord-est syrien au moment de la chute de l'État islamique. J'ai demandé leur transfert dès la chute de l'État islamique. La France a toujours refusé de les rapatrier. Aujourd'hui, ils sont traités comme des hommes, frappés comme des hommes, jugés comme des hommes en Irak et c'est absolument scandaleux.
9: Ils ne sont pas les seuls mineurs français abandonnés par leur pays. 110 sont toujours dans les camps du nord-est syrien. Parmi eux, 2 petites orphelines dont la mère est décédée il y a 6 mois. Depuis, elles attendent, livrées à elles-mêmes, que l'État français décide de les rapatrier.
2: Explication signée Oriane Verdier. Les recours déposés devant la justice française pour forcer le gouvernement à rapatrier ses ressortissants se sont succédés ces dernières années sans succès. L'accélération du calendrier judiciaire irakien a lui coupé court au recours déposé par ses avocats début septembre devant la Cour européenne des droits de l'homme. Plus de 70 morts au Yémen ce dimanche où les combats font rage dans la région de Taiz, la 3e ville du pays, dans des combats entre les forces gouvernementales et les Houthis. Taiz, ville siège du gouvernement, la capitale Sanaa, étant aux mains du groupe rebelle pro-iranien. Hier, le chef du conseil yéménite, du conseil présidentiel yéménite, Rachad Al-Halimi, a annoncé le lancement d'une offensive pour reprendre l'ensemble du pays au combat combattants houthis. Un appel pour l'instant ignoré par l'Arabie Saoudite, principal allié du gouvernement yéménite.
0: Le roi d'Espagne s'apprête à se rendre à Ceuta. Une grande première pour Felipe VI, qui se rendra dans l'enclave espagnole le 13 octobre. Ceuta, où les forces de sécurité ont commencé à évacuer ce dimanche le plus grand campement de migrants de la ville. 3000 personnes vivent dans des abris de fortune sur une plage. Des centaines d'entre eux ont été évacués par un important dispositif policier et militaire. Mathias Reynal.
11: La plage de Trampoline est devenue le symbole de la crise humanitaire qui sévit à Ceuta. Le lieu est devenu le principal point de rassemblement des migrants restés dans l'enclave après le franchissement massif de la frontière fin juillet, lorsque plus de 70 000 personnes sont arrivées illégalement depuis le Maroc. Sur place, la situation s'est vite dégradée. Manque d'hygiène, de soins, distribution de nourriture qui vire au chaos. À une semaine de la visite sur place du roi d'Espagne, prévue le 13 octobre, les autorités ont donc décidé d'évacuer la plage en plusieurs phases, prévoyant d'enregistrer les migrants puis de les héberger dans un campement temporaire. L'opération a mobilisé hier un important dispositif sécuritaire. Plus de 350 policiers, une trentaine de fourgons, mais aussi des soldats et trois véhicules militaires blindés. Selon l'agence de presse espagnole EFE, près de 600 migrants de nationalité marocaine avaient finalement décidé hier soir de regagner le royaume. Le voyage de Felipe VI à Ceuta sera son premier dans l'enclave depuis son accession au trône en 2014.

0: avril 2027. Olivier Faure, Raphaël Glucksmann, Jérôme Guedj, Emmanuel Morel et Ségolène Royal se sont retrouvés une dernière fois hier soir sur le plateau de BFM TV. Ils n'ont pas retenu leur coup, Valérie Gasse.
1: Il y avait un dossier à évacuer, celui d'une vidéo sortie la veille dans laquelle Raphaël Glucksmann accuse Ségolène Royal d'avoir fait la danse du ventre à Emmanuel Macron. La riposte est cinglante.
2: Venant de vous, ça m'a particulièrement choquée parce que c'est une agression, en plus à connotation sexuelle.
1: Des propos privés se défend Raphaël Glucksmann, poussé dans ses retranchements.
3: J'assume complètement ces propos, je ne vais pas vous faire une bardella, c'était moi sur cette vidéo.
1: Olivier Faure l'enfonce.
4: Le plus simple... c'est de s'excuser.
1: Pas de quartier entre les candidats, comme lorsqu'ils évoquent à nouveau les alliances. Olivier Faure s'en prend à Jérôme Guedj.
5: Je n'ai jamais dit que je ferais alliance avec la gauche radicale, mais toi, tranquillement, tu écris que tu es prêt à faire alliance avec la droite.
1: Jérôme Guedj répond.
6: Tu mens.
1: Emmanuel Morel en arrive à rappeler l'enjeu de la primaire.
7: On est censé se mettre tous derrière le même ou la même candidate, pour qu'il arrive au deuxième tour et qu'il batte le Rassemblement National.
1: Sur le mouvement des lycéens, en revanche, moins de division, c'est sur la gestion du gouvernement que les candidats tapent. Olivier Faure.
8: On ne tire pas à bout portant sur des enfants.
1: Ou Raphaël Glucksmann.
3: Quand on est ministre de l'Éducation nationale et qu'on a une telle crise dans les lycées, on ne répond pas avec une plateforme de consultation.
1: L'un des enjeux de ce débat était pour Raphaël Glucksmann de donner des gages d'anti-macronisme.
0: Et le premier tour de cette primaire socialiste qui se tiendra en fin de semaine, ce sera vendredi et samedi.
9: Merci beaucoup Martin Guez, à tout à l'heure. 5h13 en temps universel, RFI Matin, c'est parti. Et l'actualité marquée, on l'a dit, par cette surprise au Brésil. Lula lui-même le reconnaît, c'est le rival du dirigeant sortant, Flavio Bolsonaro, qui est arrivé en tête du premier tour de la présidentielle cette nuit. En France, après une parenthèse de calme ce week-end, la grogne lycéenne risque de se réveiller aujourd'hui, début d'une nouvelle semaine de mobilisation. Les cours se feront à distance dans plusieurs centaines d'établissements encore. Rendez-vous à 6h, temps universel, pour en parler. Arnaud Pontus, bonjour.
10: Bonjour Paul, bonjour à tous.
9: On vous retrouve tout à l'heure pour le grand invité international et vous recevez ce matin, Arnaud, l'essayiste Romuald Ciura, directeur de l'Observatoire politique et géostratégique des États-Unis de l'IRIS.
10: Oui, à un mois des élections de mi-mandat aux États-Unis, on va lui demander comment il sent ses midterms. Les sondages prédisent une lourde défaite du camp du président Trump. Les démocrates pourraient faire basculer la majorité à la Chambre des représentants et même au Sénat. Romuald Ciura, qui est franco-américain et vit à New York, vient d'écrire une lettre ouverte à Trump. Il pointe les innombrables dérives de la présidence américaine, comment Trump et ses équipes mettent en place un régime illibéral, un régime autoritaire bâti autour du culte de la personnalité, dit-il. Une superpuissance voyou sur la scène internationale. Et alors que les élections de mi-mandat approchent, Romuald Ciura pointe le risque d'un coup de force de Trump. On en parle ensemble dans un peu plus d'une heure.
9: À tout à l'heure, Arnaud. Et puis il avait connu la colonisation, puis l'indépendance du Sénégal. Et c'est de sa plume qu'est né le roman culte L'Aventure ambiguë en 1961. Cher ami Doukane est décédé ce week-end à 98 ans. Le Sénégalais était aussi un porte-voix du courant de la négritude.
11: La négritude était un peu une sorte d'ouverture. Il faut maintenant dépasser cela, que nous nous battions pour mobiliser le monde noir, pour lui faire assumer la tâche de remettre l'Afrique à sa place dans le monde moderne.
9: Et on revient longuement, bien sûr, sur le parcours de cher ami Doukane dans nos journaux Afrique. Vous avez le programme, soyez les bienvenus.
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9: Dirigeant d'un État souverain enlevé par un autre pays, le tout orchestré comme une super production hollywoodienne. Il y a 8 mois, le monde regardait avec des yeux ébahis l'intervention américaine à Caracas. C'était le 3 janvier dernier précisément. 83 personnes sont mortes. L'armée américaine repartait à la base avec Nicolas Maduro menotté, le président vénézuélien dont l'élection de 2024 est contestée et toujours en prison à New York avant son procès pour narcotrafic. Les Vénézuéliens attendaient une alternance politique et la relance de l'économie de leur pays. Mais aujourd'hui, ils s'aperçoivent que leurs intérêts sont bien éloignés de ceux de Washington. Venezuela, les promesses non tenues de l'après Maduro. C'est un grand reportage d'Alice Campagnol. Tout de suite, un extrait dans un centre commercial de Caracas.
13: Juste en face du centre commercial, des mécontents se sont réunis pour exiger la revalorisation de leur salaire et de leur retraite. Alors, pourquoi dans ce quartier chic, loin des ministères, loin de l'Assemblée? Eh bien, parce que l'ambassade américaine est toute proche.
14: Va y avoir une commission à entregarle para que

0: Nous allons y envoyer une commission avec un document que nous avons rédigé pour qu'ils sachent réellement ce qui se passe dans le pays et ce que nous exigeons. Nous demandons des salaires et des retraites dignes. Moi, je suis retraitée et je gagne 65 bolivares tous les 15 jours. Je fume et avec ça, je ne peux même pas me payer une demi-cigarette par mois. Ils ont enlevé Alibaba, cet imbécile de Maduro. Mais ils n'ont pas laissé 40 voleurs, comme dans la légende. Ils ont laissé 90 voleurs. Delcy Rodriguez est une criminelle.
1: Comme nous sommes sous tutelle, on a l'espoir que eux, ils nous aident. Parce que nous, nous n'y sommes pas parvenus seuls. Et qui a réussi ? Les États-Unis. Ils nous ont libérés du chef et ce qu'on demande aujourd'hui, c'est de l'aide pour que les choses fonctionnent enfin. Car ici, rien n'a changé. Nous vivons toujours dans une dictature. Il ne faut pas qu'ils cessent de nous aider. Il faut qu'ils continuent. J'espère qu'ils ne nous abandonneront pas. On nous dit que ça va s'améliorer économiquement, mais nous, les habitants, on n'a rien vu.
2: Aujourd'hui, le salaire minimum fixé en bolivares et rongé par l'inflation n'atteint même pas $1 par mois. Le salaire moyen du secteur privé atteint les $300 mensuels pour un panier des ménages pour une famille de 4 à environ $720.
3: Voilà ce grand reportage d'Alice Campagnol au Venezuela. Il était écouté en intégralité à 17h10, temps universel.
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3: En France, la grande pauvreté n'avait encore jamais atteint de tels niveaux. C'est ce qui ressort d'une étude scientifique publiée aujourd'hui sur la base des données fournies par les Restos du Cœur, la grande association française d'aide alimentaire. La précarité du logement constitue l'un des principaux motifs d'inquiétude. Étude qui met aussi en relief la grande vulnérabilité des enfants. Laurence Théo est allée pour RFI à la rencontre des personnes aidées par les Restos du Cœur dans un centre du 10e arrondissement de Paris. Reportage.
5: Sur des tables, les conserves, les paquets de pâtes ou de biscuits. Plus loin, dans la salle d'à côté, des fruits frais et des légumes. C'est là aussi que yaourt et laitage réfrigérés sont proposés. Mariam ouvre son caddie.
6: Pour l'instant, j'ai du lait, j'ai aussi des crevettes, j'ai des pommes de terre, des pâtes, j'ai des fruits, des pêches, en même temps un paquet de madeleines pour mes enfants les goûter.
5: Vous vivez avec combien d'argent par mois ?
6: 200 euros, parfois 300 euros, parfois rien.
5: Comment on fait quand on a aussi peu d'argent ?
6: On survit, mais on souffre. Heureusement que les restaurants du cœur nous aident beaucoup.
5: Comme beaucoup de femmes qui viennent ici, Mariam est une maman solo, sans papier. Ce qui la peine le plus, c'est de ne pas satisfaire sa petite fille de 7 ans.
6: Parfois, elle trouve des 22 centimes, 1 centime. Elle me dit, maman, on en a beaucoup d'argent, pourquoi on ne va pas au resto ? J'ai dit, non, ça, c'est pas de l'argent pour aller au resto. Resto, c'est apporter des 10 euros et tout ça.
5: Voilà une représentation concrète de ce qu'est la grande pauvreté. Il est bénévole depuis 6 ans à l'antenne du 10e arrondissement de Paris. Jacques Badge donne sa définition de la grande pauvreté.
7: L'image que j'en ai, ce sont des personnes qui ne sont pas en mesure de faire face à leurs besoins alimentaires et résidentiels. C'est-à-dire que la plupart des personnes que nous recevons ici et à qui nous distribuons de la nourriture sont des personnes qui sont hébergées soit dans des centres d'hébergement d'urgence, soit dans des CHRS, des résidences sociales, ou même à la rue.
5: En effet, ce que montre l'étude à partir des données des Restos du Cœur, c'est que la précarité de logement a explosé. Elle a plus que doublé depuis 2018.
7: Nous sommes à Paris où les conditions de logement sont difficiles parce que les loyers sont très élevés et donc il y a beaucoup d'étudiants qui, pour être en mesure de payer leur chambre ou leur logement, quelquefois en colocation ou en co-co-co-location, sont obligés d'aller recourir à une aide extérieure pour se nourrir.
8: Tu veux ? C'est des muffins. Tu sais, tu coupes en deux et tu mets un truc dedans. Voilà.
5: C'est le cas de Patrice, étudiant surdiplômé de 25 ans. Il vit en colocation avec très peu de revenus.
9: Je dirais que je suis avec moins de 600 euros. Une fois que le loyer est payé, je me retrouve avec moins de 200 euros par mois. Moins de 200 euros par mois. L'aide alimentaire qu'on nous offre ici nous permet vraiment, ça aide vraiment, ça allège. Et en plus là, j'ai terminé les études. Donc du coup, je suis à la recherche d'emploi et c'est horrible. Et tu te lèves le matin, tu envoies de nombreuses candidatures et rien, aucun retour.
5: Mais il y a aussi les travailleurs pauvres. On croise Sam, une brique de lait et un paquet de chips dans les mains. Le jeune homme de 30 ans ne peut pas vivre sans l'aide alimentaire.
10: Ça fait quand même quelques années que je Donc à force, on vient comme si on allait en course, quoi.
11: Ça fournit combien de repas, grosso modo?
10: Ça peut aider sur 3-4 jours.
12: Voilà les pommes de terre, vous voulez des endives, vous voulez...
5: C'est elle qui distribue choux-fleurs, salade et pommes de terre. Francine Rivaud est bénévole. Elle confirme ce que dit l'étude. Il est très difficile de sortir de la grande pauvreté.
13: D'abord parce que ce sont des femmes, en général, que nous voyons ici, qui ne peuvent pas travailler, elles n'ont pas de papier, mais elles ont des enfants. Alors, les enfants vont à l'école. Il faut absolument pouvoir aider ces enfants de façon à ce que la génération suivante ne soit pas dans cette pauvreté.
5: Il est midi, le resto va fermer. Amira est venue avec son petit garçon, sucette dans la bouche. Elle dit que ce n'est pas grave si elle ne mange pas toujours à sa faim. Ce qui compte pour elle, c'est que son enfant ne soit jamais privé d'un repas.
3: Un reportage à Paris, signé Laurence Théo. Pour être sûr de se déplacer sans faire de mal à la planète, rien de tel que le vélo. En Europe, ce moyen de transport à la cote, mais c'est quand même moins le cas en Afrique. Alors, qu'est-ce qui freine la pratique de la bicyclette sur le continent africain? C'est la question d'environnement ce matin. Florent Guignard, d'abord rappelons que le vélo n'y est pas complètement absent.
14: Alors déjà, il faut dire qu'il existe une culture du vélo sur le continent africain. Alors bien sûr, ça dépend des pays, mais quand on dit vélo, on pense tout de suite au Burkina Faso. C'est là que les premiers vélos auraient été introduits en Afrique. C'était au début du XXe siècle. Et pendant des décennies, une usine fabriquait des vélos Peugeot à Ouagadougou. On peut aussi citer le Kenya ou le Rwanda et son célèbre tour cycliste. Et puis, je peux aussi vous parler des fameux poulets bicyclettes, ceux qu'on voit gambader en plein air et qui ont des cuisses aussi musclées que celles des cyclistes. Le poulet bicyclette, on l'appelle aussi comme ça parce qu'il est souvent transporté à vélo, accroché par les pattes.
3: Et pour en revenir aux humains, quel est l'intérêt du vélo?
14: À part avoir de belles cuisses, eh bien le vélo, c'est bon pour la santé, la nôtre et celle de la planète, comme nous l'explique l'Ivoirien Andy Costa, surnommé l'ambassadeur du vélo, éco-entrepreneur à la tête de My Dream for Africa Foundation.
15: Je milite pour le vélo parce que j'estime que le vélo est par excellence un moyen de transport non polluant. Pour moi, le vélo est un levier d'impact positif sur notre santé et surtout que notre santé est notre premier capital. Notre continent, l'Afrique, gagnerait à faire beaucoup de vélos à cause du fait que nous souffrons beaucoup de maladies cardiovasculaires.
3: Et donc, Florent, quels sont les obstacles au développement du vélo?
14: Bon, on n'a peut-être pas forcément envie de pédaler au milieu des gaz, des pots d'échappement, alors que les carburants et les voitures ne sont pas aux meilleures normes. Il y a parfois aussi un élément culturel. Le vélo serait réservé aux pauvres, ceux qui ne pourraient pas s'acheter une voiture. Mais le principal frein au vélo, c'est la sécurité. Selon l'UNEP, le programme de l'ONU pour l'environnement, 18 cyclistes sont tués chaque jour en Afrique, en Europe. C'est seulement, et je mets des guillemets, seulement 5 morts par jour. Selon une ONG impliquée dans la sécurité routière, 98% des routes africaines ne sont pas adaptées à la pratique du vélo. Mais il y a une solution, la construction de pistes cyclables, Andy Costa.
15: Les gens ne se sentent pas forcément à l'aise dans le déplacement à vélo. Ça ne fait pas partie de notre culture ici de se déplacer à vélo. Et surtout, les usagers ne se sentent pas en sécurité à cause du fait qu'il n'y a pas assez de pistes cyclables.
14: À Abidjan, on ne compte qu'une piste cyclable, 8 km le long du littoral. Un projet de 15 nouveaux kilomètres a aussi été lancé. Et le Sénégal, lui, prévoit la construction de 175 km de pistes d'ici 2035.
3: En fait, tout dépend donc des pouvoirs publics.
14: Oui, et dans son pays, la Côte d'Ivoire, c'est ce que fait Andy Costa, convaincre le gouvernement que la création de pistes cyclables va susciter des vocations.
15: Peut-être que l'État se pose la question de savoir est-ce qu'il y a beaucoup de personnes qui souhaiteraient se déplacer à vélo. Parce que l'État ne va pas investir dans les pistes cyclables s'il n'y a personne pour pédaler. Donc voilà, on encourage l'usage du vélo et en même temps faire le plaidoyer politique pour qu'il y ait une prise en compte des pistes cyclables.
14: Et en l'occurrence, c'est bien l'offre qui provoque la demande. Comme on l'a vu à Paris en 2020 pendant le Covid, le vélo a explosé avec la mise en place de ce qu'on avait appelé les coronapistes, des pistes alors provisoires, devenues durables, pour des déplacements durables.
3: Merci beaucoup Florent Guignard pour cette réponse à la question d'environnement. Dans 4 minutes, c'est le retour de l'actualité africaine sur RFI. Mais avant ça, on fait un crochet par notre playlist du mois avec le titre Illusion de Leon Bridges.

0: Jeune, le morceau de Leon Bridges à retrouver dans la playlist RFI du mois. 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Un nouveau journal Afrique dans tout juste une minute.
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9: Bonjour à tous. La galerie L'Usine à Poët-Laval accueille Alias, artiste urbain et plasticien drômois, pour son exposition Usinage, 20 ans d'art urbain, du 8 octobre au 9 novembre. Du graffiti de ses débuts dans l'ancienne cimenterie Vika d'Oust-sur-Scie jusqu'à ses œuvres actuelles, Alias présente 20 ans de création entre art urbain, abstraction et art contemporain. Le vernissage aura lieu le jeudi 8 octobre dès 18h avec DJ set de Groovométrie et un bar à cocktail moléculaire de Mamzelle Cocktail. Une soirée ouverte à tous pour découvrir l'exposition, rencontrer l'artiste et partager un moment autour de l'art et de la musique. Rendez-vous à l'usine à Poët-Laval. Merci, au revoir.
10: Bonjour. Au fait, tu n'oublieras pas de venir samedi?
11: Qu'y a-t-il samedi?
10: Et c'est bien, le Rotary, toujours là une action, Octobre Rose.
11: Ah oui, c'est pour la lutte contre le cancer du sein.
10: Exactement.
11: Et que font-ils ce jour-là?
10: Alors le matin, il y aura un stand sur le marché de Trait, le samedi 10 octobre. Sur le stand, il y aura des infos de dépistage, des articles à acheter. Et le soir, il y aura une marche au flambeau.
11: Mais où ça?
10: On part du kiosque à 19h. Et on marche dans la ville.
11: Oh, formidable!
10: Et les sommes récoltées sont données pour la lutte contre le cancer du sein. L'année dernière, le Rotary a organisé différents événements et un chèque de plus de 5 000 € a été donné à l'Institut du sein, Villerand-Grand.
11: Dans ce cas, je ne vais pas venir seule. Je vais venir avec mon mari, mes amis, et on fera cette marche tous ensemble.
10: Parfait! C'est donc samedi 10 octobre, le matin, à partir de 9h au marché de Trait, et le soir, une marche à 19h à partir du kiosque de Trait. La participation est de 10 € et toutes les sommes récoltées seront données pour la lutte contre le cancer du sein. Il y aura une petite collation après la marche.
11: À samedi!
12: Bonjour à tous. Le 8 octobre à 19h30, salle coloriage à Cré. Le dispensaire de soins naturels de Cré co-organise la conférence de Myriam Gablier à l'occasion de la sortie de son livre « Guérir autrement ». Participation aux frais 10 € au profit du dispensaire de soins naturels. Au plaisir de se retrouver le 8 octobre à 19h30. Belle journée.
13: 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La soirée commencera à 18h avec le solo de Marie Frier Winding. On prendra ensuite le temps de partager apéritifs et repas pour reprendre à 21h avec l'orchestre des 60 ans qui réunit des musiciens de toute la vallée qui ont participé à l'histoire de l'ICAM. Et on finira la soirée avec le bal tentaculaire du groupe Frisette. Winding, l'orchestre des 60 ans et Frisette. Le 10 octobre 2026 à partir de 18h à la salle des fêtes de Montoison. Participation 12 ou 10 euros, 6 pour les enfants. Pour plus d'informations, icam26800.blogspot.com. Oh les cœurs!
14: Troisième édition du Festival Trad des Culottés à Vernon-Vivarais en Ardèche s'emballera les vendredis 9 et samedi 10 octobre à la salle du Lac. 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Venez danser en famille, on vous explique tout. Puis à partir de 20h, la burle, le bal de l'aube et la plume. 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Attention, les places sont limitées à 250 personnes par soir pour garantir un espace agréable aux danseurs. 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
16: 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C'est une soirée proposée aux adultes, qu'ils soient parents ou éducateurs. 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
23: Bonjour, chers amis de Radio Saint-Féréol et du Crétois. Bonjour à tous nos auditeurs et auditrices pour la lecture hebdomadaire du Crétois, paru le 2 octobre. Alors, pour vous servir au mieux, dans la joie et la bonne humeur, en studio, à la technique, nous avons Romain. À la lecture, nous avons Brigitte, Thierry et moi-même Martine. Et c'est parti pour cette belle découverte du Crétois d'aujourd'hui.
0: Alors aujourd'hui, nous commençons par Jaillance, dont le directeur est sur le départ sur fond de réorganisation de la coopérative qui doit réduire la voilure. La crise que traverse la Clairette depuis plusieurs années amène les gros acteurs du secteur à l'heure des choix douloureux. Ainsi, Jaillance, la coopérative phare qui regroupe 200 viticulteurs, envisage-t-elle une réorganisation d'ici les prochaines semaines ? Guillaume de Lafourcade, directeur général du groupe, précise « Nos viticulteurs vont nous transmettre leurs projections de volume pour l'année prochaine, en fonction de la taille de ce vignoble que nous estimons devoir passer de 950 à 800 hectares. » Nous ajusterons avec le conseil d'administration la taille de notre entreprise. En clair, un plan social se profile pour les 52 salariés de la coopérative hors filiale à Bordeaux. La direction elle-même n'est pas épargnée. Ainsi, Guillaume de Lafourcade va-t-il transmettre les rênes au directeur technique Nicolas Fermont d'ici la fin de l'année ? Ces choix font suite à une décision de taille prise par le conseil d'administration le 22 juillet dernier. Ainsi, depuis 2 ans, plusieurs échéances mensuelles de vente de clairettes dues aux viticulteurs n'ont pas été entièrement versées, voire pas du tout. Pour une raison simple, explique Guillaume de Lafourcade. Nous avons accumulé une dette sur les stocks, portée par des taux d'intérêt directeurs très élevés. À cela, il faut ajouter un contexte économique difficile avec un problème de pouvoir d'achat qui réduit les achats plaisir dont nos produits font partie. Depuis le début de l'année, le marché des vins AOP, effervescent, a baissé entre 3 et 3,5% dans les hypermarchés par exemple. Dans ce contexte, le conseil d'administration de Jaillance a pris la décision d'annuler les échéances dues soit environ 2 millions d'euros et 4 mensualités dont les viticulteurs ne verront jamais la couleur. L'objectif, c'est de retrouver très rapidement notre fonctionnement normal, argue le directeur, qui annonce le versement d'échéances complètes en novembre et décembre aux viticulteurs.
1: Bref, la cave Jaillance se restructure, mais, insiste Guillaume de Lafourcade, il n'est pas question de mettre la clé sous la porte. Nous avons 3 objectifs. Le marché du cocktail, et plus généralement de l'idée que la clairette peut se consommer à l'apéritif, le crément de dit pour lequel on veut avoir une politique commerciale agressive, car c'est très qualitatif et moins cher que le champagne, et enfin le sans-alcool, fabriqué comme un vin en soi, et non comme du vin alcoolisé qu'on désalcoolise, comme on le voit souvent, sans goût. Jaillance prévoit aussi de se déployer encore plus auprès de la grande distribution et envisage un partenariat avec les caves ardéchoises. Qu'en pensent les adhérents ? Perdre 4 échéances, ça fait mal. Ça représente des milliers d'euros, répond Olivier Barnier, viticulteur à Pontet, qui compte réduire de 3 hectares sur 16 la taille de son exploitation. Il se dit pas abattu pour autant. La bulle a un avenir en France, mais on doit réduire la taille de notre vignoble. On n'a pas d'autre choix que de restructurer pour être rentable. C'est un article de Blandine Flipeau.
23: Pour compléter cette information, le Crétois nous livre aussi quelques encarts importants, comme par exemple la cave Poulet ne vendagera plus. Preuve que le secteur bouge, le Crétois a appris que la cave Poulet de Vercheny, qui fête son centenaire cette année, va cesser d'exploiter ses 27 hectares de vignes pour se concentrer sur l'achat de raisins et la production de clairettes. Emmanuel Poulet, fils d'Alain et 4e génération en charge de la cave, confirme « On ne va pas arrêter de produire, mais simplement vu les rendements, il vaut mieux directement acheter du raisin. Comme les grandes caves en achètent moins et que la qualité est au rendez-vous chaque année en raison du changement climatique. Je suis assez confiant pour trouver des partenaires. » Autre point de vue, la Chambre d'agriculture est très inquiète. Lors de sa conférence de presse de rentrée le vendredi 25 septembre, le président de la Chambre d'agriculture de la Drôme, Jean-Pierre Royanez, s'est attardé sur la situation agricole dans les Diois après les incendies de cet été. La Chambre estime à 905 000 euros les pertes pour les 36 exploitations directement touchées et a promis que la Chambre serait présente pour les accompagner, notamment pour les viticulteurs à la diversification. Plus largement, le président fait part de sa grande préoccupation pour l'avenir des agriculteurs de la Drôme. Résignés après l'été le plus chaud jamais enregistré dans le département. Des températures plus élevées de 3,6 degrés par rapport à la moyenne de 1991-2020 et 36 jours à plus de 35 degrés. Résultat, une récolte très mauvaise et très peu de fourrage stocké. Des aléas, de moins en moins exceptionnels, qui viennent s'ajouter à une pression économique déjà forte et à des charges qui n'en finissent plus d'augmenter dans un contexte géopolitique international défavorable. Les trésoreries deviennent donc de plus en plus tendues et les risques de faillite de plus en plus importants. Un article signé Clément Chassot.
0: L'association Solidarité Paysans avec les agriculteurs en souffrance recherche des bénévoles dans le secteur du Crétois. Oui, les besoins sont grandissants. L'association fait face à une hausse des demandes d'accompagnement et à une complexification des situations. Surendettement, risques psychosociaux plus marqués liés à l'épuisement professionnel, grande fatigue physique et mentale. On recherche donc plus de bénévoles. Justine Arnaud, salariée de l'association Solidarité Paysans Drôme Ardèche, ne fait malheureusement que confirmer ce que tout le monde sait déjà. Les agriculteurs sont de plus en plus en détresse. C'est pour leur venir en aide que Solidarité Paysans a été créée au début des années 1990. L'antenne Drôme Ardèche compte aujourd'hui 4 salariés et a accompagné en 2025 180 personnes grâce à 65 bénévoles. Marie Rivoire, maraîchère depuis ses 23 ans, est l'une de ces bénévoles. Depuis un an maintenant, ancienne associée du GAEC, La Rochette, elle se reconvertit aujourd'hui en thérapie équine à l'aide de ses 3 chevaux qui trottent à l'écurie de Caroline Michon, toujours à Vaunavet-La Rochette. Si elle a toujours entendu parler de Solidarité Paysans, elle et ses anciens associés ont eu recours à ses services par 2 fois en 2023 et 2025. D'abord pour mettre en place une médiation entre associés, puis accompagner sa sortie du GAEC. On les a appelés car on n'avait pas d'argent et une médiation coûte cher. Je gérais la partie administrative du GAEC et je n'étais plus en mesure de faire quoi que ce soit, témoigne-t-elle. Nous avons reçu une première visite avec un salarié et 2 bénévoles et les rencontres se sont enchaînées. Ils ne nous ont pas lâchés et nous appelaient régulièrement pour prendre des nouvelles. Ils ont vraiment été d'un soutien précieux. La deuxième fois, l'association nous a aidés à gérer les conflits et m'a conseillé dans ma reconversion. Nous avons pu, au sein du GAEC, trouver des compromis et des solutions acceptables pour tout le monde. J'ai pu alors partir en paix.
1: Les domaines des accompagnements que mène Marie Rivoire sont multiples. On peut par exemple venir en aide à quelqu'un qui a des soucis administratifs, qui a lâché prise et qui est entré dans un cercle vicieux. On aide à remettre les choses en ordre, à reposer des priorités. On n'est pas là pour faire les choses à sa place, mais pour l'aider à retrouver de la motivation et de l'autonomie. On fait de la médiation, on apporte de l'humain. Elle le dit. Ce n'est jamais facile, mais il faut oser demander de l'aide. Ça fait du bien et cela peut permettre de sortir de l'isolement. Tous les agriculteurs peuvent nous appeler. Les profils recherchés des bénévoles sont des agriculteurs en activité ou à la retraite, ou bien des personnes qui ont travaillé en lien avec le monde rural ou paysan, ou encore dans le milieu social, éducateurs spécialisés, médiateurs, etc. Après une première rencontre avec les salariés de Solidarité Paysans et un processus d'accueil et de formation, les bénévoles peuvent commencer leurs premiers accompagnements au bout d'1 à 2 mois. L'association a des besoins particuliers sur le secteur du Crétois. Alors, n'hésitez plus et décrochez vous aussi votre téléphone en appelant le 04 75 25 88 64. 04 75 25 88 64. C'est un article de Clément Chassot.
23: Pour continuer dans la veine de la solidarité, les labos de Paulette en difficulté. Le resto et café solidaire à Oustois sonnent l'alarme. Assaut en danger. C'est le titre inquiétant de la dernière lettre d'information de Les Labos de Paulette, le restaurant solidaire et café culturel installé rue Pasteur-Bockner à Oust-sur-Scie. Publié le 22 septembre, le texte lance une alerte rouge. Les Labos a besoin d'argent pour continuer d'exister. Notre trésorerie est devenue trop fragile et nous devons rapidement la consolider pour pouvoir poursuivre l'aventure sereinement. Ouvert en 2020, ce lieu associatif accueille un restaurant à tarification solidaire, avec repas gratuits pour les plus modestes. Il fonctionne sur le modèle de l'économie circulaire, récupération, production locale, etc. Son café culturel a l'agenda toujours riche et dense, les ateliers divers et variés. Notre modèle est fragile parce que ce que nous faisons rapporte peu et coûte quand même, poursuit l'association qui ne touche aucune subvention pour son fonctionnement. L'inflation qui frappe le pays entraîne mécaniquement une baisse de la fréquentation du restaurant depuis le printemps, relèvent les labos. L'association en appelle donc à un soutien financier via Hello Asso et invite aussi celles et ceux qui le peuvent à la soutenir autant que possible. Si vous voulez vous renseigner sur les jours d'ouverture et les moments des repas, par exemple, leslabosdepaulettetoutattaché.org, un article signé Martin Chouraki.
0: Une autre initiative intéressante à Oust-sur-Scie, un four banal mais qui n'est pas ordinaire. Une douce odeur de pain et de brioche flottait sous les tilleuls du parc Amédée Terrail en ce dimanche 27 septembre au matin. C'est ici, tout autour du beau four à bois bâti il y a 5 années de cela, que les amis des chantiers citoyens célébraient ce matin-là la désormais traditionnelle fête du four. Un four banal donc, mais pas ordinaire, qui a été imaginé par les amis pour rassembler les habitants d'Oust et au-delà, autour de moments gourmands et conviviaux. Outre cette grande fête annuelle, les Amis des Chantiers Citoyens rappellent d'ailleurs que les derniers samedis de chaque mois, qu'il pleuve ou qu'il vente, ils ouvrent le four à la population et le montent à 200 degrés pour qu'on puisse y cuire qui un gratin de ravioles, qui un poulet ou une pizza. Ce dimanche, le déjeuner fut joliment assuré par la table des bons amis. Michel et Nanar avaient concocté de généreux diots maison cuit au vin blanc et servi avec des frites. Cette année, l'association Vélo dans la ville tenait en même temps que la fête dans la cour de l'école Jules Ferry sa bourse au vélo automnale. Et ce fut un joli succès. Sur les 115 bicyclettes déposées, 63 ont été vendues et 9 et 6 autres données. L'association a en outre enregistré de nouvelles adhésions. Notez au passage que Vélo dans la ville tiendra de nouveau une bourse au vélo à Cré au printemps prochain. C'est un article de Martin Chouraki.
1: À Mirabel, 50 ans d'histoire et d'engagement. Les vieilles pierres ont, certains jours plus que d'autres, de belles histoires à nous raconter. Le samedi 26 septembre, tout en haut du vieux village de Mirabel, les anciennes bâtisses et leurs habitants célébrèrent ensemble le 50e anniversaire de l'association Mirabel. Une foule de gens venus du vieux village et des alentours a ainsi convergé vers l'ancien temple, rebaptisé Maison de Mirabel, où les bénévoles de l'association avaient concocté une exposition retraçant une longue histoire qui a débuté en fait il y a bien plus que 50 ans de cela. Sans remonter jusqu'aux premières mentions du castrum de Mirabel en l'an 1165, on peut se souvenir que, depuis l'installation des papeteries Lombard-Latune à Blacon en 1805, le vieux village avait connu une lente décrue de sa population. Un déménagement des institutions, la mairie et l'école, sur les bords de la Gervanne, une progressive détérioration des chemins et des bâtiments jusqu'au décès de sa dernière habitante en 1974. Refusant de voir sombrer dans la friche et l'oubli ce lieu chargé d'histoire, les habitants de Blacon et des alentours se prennent à rêver. Et si l'on rénovait les ruines de Mirabel ? En 1976, ces utopistes constituent l'association Mirabel. Rosine Sicot, sa première présidente, n'ignore rien de la difficulté de l'entreprise. « Ne pas se cacher que la réalisation prendra du temps », décrit-elle à l'époque. Il s'agit d'un combat, ne jamais le perdre de vue quand, dans toute la démarche. La mairie, alors dirigée par Jacques Ravel, soutient le projet. accorde un bail de location à l'association qui, animée par l'énergie des bâtisseurs, enchaîne les chantiers avec l'aide d'entreprises locales, des scouts et des volontaires qui se pressent pour, petit à petit, redonner vie au vieux village de Mirabel. Ce 26 septembre 2026, on a bien sûr beaucoup pensé à Jacques Joubert, récemment disparu et qui fut l'un des piliers de l'association. En 1981, il écrivait « Prémonitoire ». Il peut paraître utopique à l'époque où les téléviseurs munis de leur télécommande nous transformant en invalides de rêver qu'avec beaucoup de sueur et quelques coups de pioche, on peut rendre à quelques murs ruinés un peu de vie. Et quelle vie ! 50 ans après sa fondation, l'association, à la programmation culturelle riche et diverse, rayonne tout autour de la maison de Mirabel, cet ancien rêve devenu réalité. Le vieux village, lui, a repris vie. Des familles s'y sont installées et des enfants courent à nouveau à travers ces ruelles. L'utopie a, parfois, juste besoin de temps pour devenir réalité. C'est un article de Martin Chouraki.
0: Un anniversaire pour l'amour de la musique. L'ICAM fête ses 60 ans, samedi 10 octobre, à Montoison. L'ICAM est une salle discrète à la sortie de Montoison, avec une lyre en métal décorant la façade. Elle est connue depuis plus de 20 ans pour accueillir de belles soirées musicales grâce à l'engagement bénévole de musiciens et de musiciennes de la vallée. Mais son histoire a commencé bien avant. L'harmonie intercommunale des amis de la musique, donc l'ICAM, est née en 1966 de l'envie de quelques musiciens de jouer ensemble dans les villages alentours. En 1969, l'harmonie achète un petit terrain en empruntant à ses membres et chacun met la main à la pâte pour construire une salle de répétition pour l'harmonie. Dans les années 70 et 80, c'est l'âge d'or. L'école de musique de Grannes, par le biais de M. Père Mangat, un des membres fondateurs de l'ICAM et professeur de clarinette, était un vivier pour l'harmonie. Sa fille Rosine est entrée à l'harmonie à 15 ans, en 1972. À l'époque, il n'y avait pratiquement aucune femme. Elle se souvient de cette période heureuse. Il y a eu jusqu'à 80 musiciens pour répéter dans cette petite salle. Certains venaient de très loin, de Montélimar, puis Saint-Martin, et de toutes les professions. On avait même un clarinettiste berger au col de la bataille. Après la répétition qui se passait autour du poêle, on cassait la croûte tous ensemble. C'était très chaleureux comme ambiance. Entré à 15 ans lui aussi, Laurent Fournier complète. Chacun organisait un concert dans sa commune, on en faisait une douzaine par an. Le répertoire était renouvelé chaque année, il y avait un stock de partitions énorme à l'ICAM. L'ICAM a joué jusqu'à la fin du siècle dernier. C'est par Renaud Tabardel, dont les parents, Jacqueline et Max, étaient des piliers de l'harmonie, qu'un nouveau cycle démarre. Plusieurs groupes commencent à répéter dans la salle en 2002. Un collectif de musiciens et de musiciennes de la vallée, le Grand Chahut Collectif, va émerger dans ce bouillonnement d'énergie musicale. Il va s'illustrer à travers diverses formations et actions locales au fil des années. En octobre 2004, les anciens, heureux de l'enthousiasme des jeunes, passent le relais de la gestion de l'association ICAM à une condition gravée dans les statuts. Cette salle restera à jamais à usage musical. Le Grand Chahut y assure ses répétitions et gère une programmation régulière. L'aventure durera une dizaine d'années, puis vint le moment de passer la main. Une nouvelle équipe prend la relève. L'ICAM, toujours vivante, poursuit son chemin jusqu'au triste mois de juin 2024, où la grêle endommage le toit de la salle et oblige à cesser toute activité. Mais en 2025, Thomas Ostermann, ancien de l'ICAM, se rappelle que la vieille dame de la musique montoisonnaise, si accueillante envers les nouvelles générations, va alors avoir 60 ans. Alors, il rameute un petit groupe d'anciens de Grand Chahut avec qui il concocte une belle soirée pour le 10 octobre à la salle des fêtes de Montoison. 60 ans, c'est une longue histoire, rappelle Thomas, chacun à sa manière, à différentes époques, a travaillé à ce que la musique continue à exister sur le territoire. Aujourd'hui, on écoute beaucoup de musique sur des plateformes. Les jeunes sont bien plus intéressés par les grosses machines internationales. L'ICAM reste un vivier de bonne volonté qui essaie de continuer à faire exister la musique locale et vivante. Pour célébrer la musique vivante, quoi de mieux qu'un orchestre éphémère qui mêle professionnels, amateurs de longue date, tous concernés par l'histoire de l'ICAM. Des gens du Taraf, des Trois Becs, de la Pecnoparade, du Bal des Cousins. Une trentaine de personnes ont répondu à l'appel, dont sept anciens de l'Harmonie. Quant à l'avenir, il est ouvert. Les assurances ont enfin donné leur accord pour les réparations du toit. Les travaux devraient être réalisés courant 2027. Ensuite, l'ICAM sera prête à reprendre du service pour héberger musique et musiciens locaux. Thomas conclut. Il y a un patrimoine à transmettre. On ne veut pas le laisser disparaître. On veut que cet espace reste dédié à la musique. Une nouvelle histoire est à écrire. C'est un article de Françoise Rochette.
23: Eh bien, pour continuer dans la musique, nous voici, comme chaque semaine, au rendez-vous de la sélection par Olivier Chaplotte de musique. Alors, cette fois-ci, il a choisi pour nous un groupe qui s'appelle The Corrs, qui a été fondé en 1990 par Andrea, Sharon, Caroline et Jim Corr, quatre frères et sœurs, toutes et tous multi-instrumentistes. C'est de la pop-rock imprégnée de musique celtique. Alors aujourd'hui, nous écoutons la chanson-titre de l'album « Forgiven, Not Forgotten ». Maestro, aux instruments.

0: Et voici le temps des annonces. Nous allons les faire à trois voix dans tous nos lieux de la vallée de la Drôme. Je commence par Cray. Deux choses à vous dire, mais ça ne concerne pas que Cray. Ce week-end, de vendredi à dimanche, donc du 2 au 4 octobre, c'est la collecte des Restos du Cœur. Et c'est dans toutes les surfaces, grandes surfaces, de nos commerces. Alors à Cray, c'est à Auchan, Intermarché, Aldi, L'Étincelle, La Vie Claire et l'Épicerie Nouvelle. Alors n'hésitez pas, vous trouverez à la sortie de ces commerces des personnes qui prendront les produits que vous voulez bien donner pour la collecte des Restos du Cœur. Et puis aussi une conférence à Cray, c'est le dispensaire des soins naturels qui organise le jeudi 8 octobre à 19h30 à la salle Coloriage une conférence de Myriam Gablier qui est thérapeute psychocorporelle et installée à Oust. Elle présentera son dernier livre « Guérir autrement » et c'est au profit du dispensaire et c'est ouvert à tous. Et maintenant, voyageons un peu, Brigitte.
1: Nous allons à Piégros, la Clastre, pour deux événements. D'abord, le Salon des Vigneronnes. Vous découvrirez les vins d'une vingtaine de vigneronnes le samedi 3 octobre, de 11h à 19h, à la Poule à Facettes. Dégustation, vente et atelier. Un DJ qui est en soirée et l'entrée est à 5 euros. Et un chœur Odyssée. Le chœur propose le concert Ballade to the Moon avec 25 choristes le dimanche 4 octobre à 18h à l'église, de la musique espagnole, française, de la Renaissance.
0: Et Martine, c'est la fête de l'écologie à Eure. Dis-nous-en plus.
2: Tout à fait. Les écologistes organisent la fête de l'écologie aujourd'hui, ce samedi 3 octobre, à la salle des fêtes. Alors, au programme, c'est à partir de 13h30, hein, au programme, table ronde à 14h, se sentir en sécurité, de quoi parle-t-on vraiment? À 17h, une conférence, énergie, quelle souveraineté pour la France? Et à 20h, bal avec les Gaspard, et bien entendu, buvette et restauration, espace enfant, permettant aux familles de participer sereinement. Pour les infos, drome@lesecologistes.fr. On continue. Et je dis oui, effectivement, merci. À UPI, Mémoire d'UPI, la petite cantine organise une soirée consacrée aux souvenirs et à l'histoire du village. Vous avez de vieilles photos, des cartes postales ou simplement des anecdotes à raconter? Apportez-les aujourd'hui à 19h30 à la petite cantine, place Charlemagne.
0: Merci. Et puis à Montméran, il y a le chemin des artistes. La salle des fêtes accueille 14 artistes les samedis 10 et aujourd'hui et le dimanche 11 de 10h30 à 18h30. Samedi, il y a une démonstration de sculpture sur bois à la tronçonneuse. Alors ça doit être puissant. À 14h et un vernissage à 16h30. Dimanche, il y a une démonstration de peinture à l'aquarelle et c'est à 14h15. Et je pars à Divageux. On ne parle pas souvent de Divageux, alors profitons-en. Il y a un apéro-concert. L'association L'Entre-deux organise un apéro-concert le vendredi 9 octobre à partir de 19h à la salle des fêtes de Divageux. Au programme, il y a un concert jazz et un concert pop-rock. Voilà, c'est 10 euros. Vous pouvez venir sur place ou réserver sur Hello Asso. Et maintenant, il y a un événement dont vous avez déjà entendu parler parce que c'est la 5e édition. Et c'est Brigitte qui va nous en parler. C'est FestiWild. C'est à la page 12 pour réconcilier l'humain et la nature.
1: Pour réconcilier l'humain et la nature, c'est donc du 9 au 11 octobre au monastère de Sainte-Croix. Ce sera donc 3 jours pour explorer une question essentielle. Comment réconcilier l'humain et la nature? Donc le programme complet et la billetterie sur www.festival.org.
0: Voilà, eh bien, c'était donc notre lecture du Crétois du 2 octobre 2026 avec Brigitte, Martine, Thierry et Romain à la technique. Alors, comme chaque semaine, pour plus d'informations, lisez le Crétois et puis surtout, écoutez Radio Saint-Ferréol sur 94.2. Nous vous souhaitons à toutes et à tous une très belle semaine.
2: Bye bye.
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2: Ça s'appelle Lecture du Crétois.
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2: c'est fini.
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2: Et 4h à Brasilia, un nouveau journal avec vous, Martin Guez, et à la une, le clan Bolsonaro sort gagnant du premier tour de l'élection présidentielle au Brésil.
4: Flavio Bolsonaro qui a frôlé l'élection dès ce premier tour, la femme et le second fils de Jair Bolsonaro ont été élus au Sénat. L'ancien président d'extrême droite qui purge toujours une peine de 27 ans de prison. Son fils Flavio est donc en bonne position, lui, qui devance Lula de 2 points avant le second tour dans 3 semaines. Moscou intensifie ses frappes contre Kiev, la capitale ukrainienne de plus en plus isolée, alors que 2 des 8 grands ponts de la ville ont été bombardés en quelques jours, créant d'énormes embouteillages et un vrai casse-tête pour les habitants, vous l'entendrez. Gros plan ensuite sur cette réunion préparatoire à la COP31, réunion qui a débuté ce matin au Fidji et au Tuvalu, dans le Pacifique, territoire particulièrement exposé au changement climatique. Et puis enfin, un dernier test pour les Bleus et une dernière chance pour expérimenter pour Zinedine Zidane, l'équipe de France de football qui continue de se roder ce soir face à la Belgique.
2: Il y aura bien un second tour pour l'élection présidentielle au Brésil.
4: Où Flavio Bolsonaro a donc frôlé l'élection dès le premier tour. Le dépouillement a longtemps placé largement en tête le candidat d'extrême droite, qui se dit d'ailleurs très satisfait et confiant dans sa future victoire. Mais il n'a donc pas été élu dès le premier tour. Le sénateur de 45 ans, fils de l'ancien président Jair Bolsonaro, obtient 47% des suffrages contre 45% pour le président sortant. Son rival de gauche Lula, qui lui assure à ses soutiens qu'il va l'emporter dans les prolongations. Et on retrouve au Brésil notre correspondant Thierry Augier. Lula, président sortant, qui a admis qu'il ne s'attendait pas à un tel résultat.
5: Oui, effectivement, Lula a fait toute la course en tête durant la campagne électorale. L'écart s'est réduit au cours des derniers jours et Flavio Bolsonaro a finalement réussi à renverser la vapeur et à passer la ligne d'arrivée avec, vous l'avez dit, 2 points d'avance sur le président candidat. Il a bénéficié du vote utile. Les 4 candidats de droite qui se présentaient à cette élection ont été laminés et Bolsonaro a fait le plein des voix dès le premier tour. Il décroche même un meilleur score que son père Jair lors des élections de 2018 et de 2022. Une victoire au premier tour qui s'accompagne d'un raz-de-marée de la droite et de l'extrême droite au Congrès, notamment au Sénat. Victoire aussi de plusieurs gouverneurs alliés de Bolsonaro, comme celui de São Paulo, Tarcísio de Freitas, réélu avec plus de 62% des voix contre le dauphin de Lula, l'ancien ministre des Finances, Fernando Haddad. Lula, justement, qui a réagi dans la nuit devant ses militants, il a lancé un défi à ses adversaires en disant qu'il était très bon en situation de duel. Thierry Augier, São Paulo, RFI.
4: Et le second tour de l'élection présidentielle au Brésil qui aura donc lieu le 25 octobre prochain. Le Parti libéral, la formation du clan Bolsonaro, a remporté 19 des 54 sièges qui étaient à pourvoir au Sénat. L'épouse de Jair Bolsonaro et son deuxième fils, Michel et Carlos, ont ainsi été élus, ce qui pourrait lui donner plus d'assises pour faire approuver une future loi d'amnistie alors qu'il purge une peine de 27 ans de prison pour tentative de coup d'État.
2: Le chancelier allemand Friedrich Merz était en visite express hier à Kiev, la capitale ukrainienne.
4: Particulièrement prise pour cible par la Russie ces derniers jours, Moscou qui cherche à isoler la ville en bombardant notamment 2 des 8 ponts de la rivière Dnipro qui compte Kiev. Friedrich Merz venu annoncer un programme complet d'aide financière de plus d'€1,3 milliard. Sa visite n'a pas empêché les frappes russes qui ont créé de gigantesques embouteillages et un immense casse-tête pour les habitants de la capitale, désireux de traverser la rive. Emmanuel Chaz.
6: Terminus Vidoubitchi, la dernière station de la ligne de métro verte sur la rive droite de Kiev avant de traverser le Dnipro. Depuis les frappes russes sur le pont sud de la ville, pour se rendre sur la rive gauche, il faut trouver un autre moyen de transport, un bus ou une voiture, pour emprunter la route encore praticable.
7: Par quel moyen on peut s'y rendre ?
8: Je pensais en métro.
7: Non, c'est pour ça qu'on demandait, merci. On court après les gens et personne ne peut nous dire quoi faire. On va se débrouiller.
6: Maxime et Yvan sont 2 soldats en permission. Ils tentent de rejoindre l'autre rive. Ils finissent par commander un taxi qui arrive au bout de 20 minutes après 2 commandes annulées à cause d'une alerte aérienne.
7: On est désolé, on était par là. Je vous attendais là. Bon, Dieu merci, on s'est arrangé. À Pozniaki, oui, s'il vous plaît. Allez, on va demander si le pont Darnitsky est ouvert.
9: Le pont Darnitsky à Kiev est ouvert à la circulation. La circulation est libre pendant les raids aériens. Toutefois, la circulation circulation peut être partiellement restreinte de la rive droite à la rive gauche.
7: Partiellement restreinte.
6: Au final, le trajet qui devait durer quelques minutes entre les rives droite et gauche du Dnipro en aura pris 40, à mesure que les frappes russes endommagent les ponts de Kiev et en plus du danger permanent de ces explosions, les résidents doivent composer avec ces nouveaux délais. Emmanuel Chaz, Kiev, RFI.
4: Et le président ukrainien Volodymyr Zelensky qui a lui évoqué des journées épouvantables vécues actuellement dans la capitale. Le maire de Kiev, Vitali Klitschko, a lui fait état d'une situation dramatique et a estimé que Moscou était en train de saccager la ville.
2: Avant l'acte 3, ces nouvelles scènes de blocage en France.
4: L'acte 3 de la mobilisation lycéenne, ce sera demain avec une grande journée de manifestation à laquelle les principales centrales syndicales appellent à se joindre. Les blocages, eux, reprennent aujourd'hui. Une mobilisation qui ne faiblit pas. Entre 4 et 500 lycées seront d'ailleurs à nouveau fermé ce lundi sur les 3700 que compte le pays. Par mesure de sécurité, assure Édouard Geffray, le ministre de l'Éducation, dont un tiers des établissements en Ile-de-France autour de Paris. Des élèves qui réclament toujours plus de moyens pour leurs établissements et qui dénoncent les absences de professeurs non remplacés, tout comme l'insalubrité des bâtiments. Près de 70% des établissements français ont plus de 50 ans et souffrent de vétusté et de mauvaise isolation thermique, malgré d'importantes sommes débloquées par les régions. Anne Verdaguer.
8: Selon les derniers chiffres officiels, environ 2,5 milliards d'euros ont été investis dans les lycées en France en 2024 par les régions et les collectivités territoriales. La plus grande partie étant consacrée à la construction et à la rénovation, la France dépense par ailleurs davantage par lycéen que la moyenne des pays de l'OCDE. Mais les besoins restent immenses, le parc est vieillissant, seuls 15% des bâtiments des établissements publics du second degré ont été construits ou rénovés depuis moins de 10 ans. Pire encore, les murs des lycées professionnels ont en moyenne 71 ans contre 65 ans pour les lycées généraux et technologiques. À cela s'ajoute un contexte budgétaire tendu. En 2023, Emmanuel Macron s'était fixé l'objectif de rénover 40 000 bâtiments scolaires en 10 ans. Mais cet été, le gouvernement a réduit de 40 millions d'euros l'enveloppe d'un plan d'urgence destiné à adapter les écoles aux fortes chaleurs. Quant aux régions, elles dénoncent 1,3 milliard d'euros de budget en moins qu'elles attribuent notamment aux ponts de l'État.
4: Et dans une feuille de route adressée à certains de ses ministres, le chef du gouvernement français Sébastien Lecornu a appelé à fixer un calendrier pour répondre aux revendications des lycéens. Il a demandé des premières mesures visibles dès la fin du mois. L'Espagne, elle, est toujours plongée en pleine crise du logement après un grand week-end de mobilisation et de manifestations qui ont fait suite au rejet par le Parlement de deux mesures du gouvernement pour endiguer la crise. Et bien les services du Premier ministre Pedro Sanchez annoncent qu'il va tenir aujourd'hui une allocution télévisée, allocution qui doit se tenir dans les prochaines minutes, alors que le pays spécule sur la convocation éventuelle d'élections anticipées.
2: Il est quasiment 19h08 à Nadi, au Fidji, où a débuté une sorte de pré-COP sur le climat.
4: Une réunion préparatoire avant le grand sommet du mois prochain en Turquie, la COP31 qui sera co-organisée par l'Australie. L'Australie qui a insisté pour mettre l'accent sur les effets du réchauffement climatique sur les îles du Pacifique, raison pour laquelle les Fidji et Tuvalu accueillent donc cette pré-COP inédite. Bonjour Simon Rosé.
10: Bonjour.
4: Vous êtes le chef du service environnement de RFI. D'abord, pourquoi un tel sommet a lieu dans le Pacifique? Quels sont les enjeux?
10: Eh bien, il y en a un qui domine. Est-ce que l'Australie va réussir à transformer les priorités du Pacifique en un compromis international? Parce que cette pré-COP, c'est la dernière grande répétition politique avant la COP 31. Une cinquantaine de pays sont attendus et cette année, situation assez inédite, comme vous le disiez, la Turquie accueille la COP, mais c'est bien l'Australie qui présidera les négociations. Et Canberra a fait une promesse aux îles du Pacifique, porter leurs priorités, maintenir l'objectif de limiter le réchauffement à 1,5 degré, améliorer l'accès au financement climatique et donner beaucoup plus de place à l'océan dans les négociations. Cette semaine va donc constituer le premier test grandeur nature pour la diplomatie australienne.
4: Et l'Australie qui reste pourtant, Simon, un grand pays producteur d'énergie fossile et un grand exportateur de charbon.
10: Oui, ça risque forcément de s'inviter dans les discussions. L'Australie se présente comme le porte-parole du Pacifique sur le climat, tout en continuant à autoriser des projets fossiles chez elle. Mais derrière cette question australienne, il y en a une beaucoup plus large. Que signifie encore maintenir l'objectif d'un degré et demi? Comment accélérer réellement la baisse des émissions et la transition énergétique? Au Fidji, les pays vont donc commencer à chercher les compromis qui pourraient ensuite être adoptés à Antalya lors de la COP en novembre.
4: Et il y a un sujet crucial, l'argent, évidemment.
10: Oui, et pas seulement le montant des financements, mais comment y avoir accès. Les États insulaires dénoncent depuis des années des procédures internationales tellement complexes qu'ils ont parfois beaucoup de mal à obtenir l'argent disponible. Parce qu'ici, l'adaptation au changement climatique, ce n'est pas quelque chose d'abstrait du tout. C'est protéger un village de la montée des eaux, c'est sécuriser l'eau potable, reconstruire après un cyclone et parfois même déplacer une communauté tout entière.
4: Et c'est d'ailleurs pour ça qu'une partie des discussions se déroule à Tuvalu.
10: Oui, des dirigeants vont être emmenés à Tuvalu, l'un des pays les plus exposés à la montée du niveau de la mer. Ils vont visiter des sites touchés par le changement climatique, des projets d'adaptation. C'est évidemment symbolique, mettre les négociateurs physiquement face aux conséquences de leurs décisions. Et ça permet au Pacifique de pousser son troisième grand dossier, l'océan. Ces États veulent que sa protection et son rôle climatique soient beaucoup mieux intégrés dans les décisions de l'ONU.
4: On l'a dit, Simon, c'est une pré-COP inédite. Comment pourra-t-on juger de son succès ou non ?
10: Pas de grand accord attendu lorsqu'elle se terminera jeudi. Elle sera jugée sur sa capacité à mettre la COP31 sur de bons rails, de réduire les divergences et pour une fois, sur place, mettre en avant les enjeux des îles du Pacifique, des territoires littéralement menacés de disparition par les conséquences du réchauffement climatique.
4: Merci Simon Rosé du service environnement de RFI. Une pré-COP qui a débuté par de premières déclarations. Les Fidji ont appelé les pays développés à soutenir une transition juste vers les énergies renouvelables par la voix de la ministre du Climat, Linda Tabuya. Et puis toujours dans l'océan Pacifique, la première ministre japonaise, Sanae Takaichi, qui appelle à une relation stable avec la Chine, qu'elle a qualifiée de voisin important lors de son discours de politique générale. La chef du gouvernement de droite nationaliste a également tiré la sonnette d'alarme sur le déclin démographique que connaît son pays, le qualifiant de crise nationale qui progresse en silence.
2: L'armée éthiopienne contrôle désormais la ville de Mekele,
4: la capitale du Tigré que l'armée fédérale a repris aux mains du TPLF, le Front de Libération du Peuple du Tigré, qui dirigeait de fait la région depuis avril. Une prise militaire majeure pour Addis Abeba, qui fait désormais craindre une extension régionale du conflit hors d'Éthiopie, notamment chez ses voisins et rivaux qui se sont réunis hier en urgence à El Alamein, en Égypte. Un mini-sommet auquel ont participé les présidents de l'Égypte, de l'Érythrée, de la Somalie ou encore du Soudan. Tous insistent sur le respect de la souveraineté des États, s'est dit Yansani.
11: Depuis samedi, l'armée fédérale éthiopienne contrôle Mekele. L'armée assure les patrouilles à travers la capitale du Tigré, pendant que ses alliés du TPF, faction dissidente du TPLF, occupent les principaux bâtiments officiels de la ville, selon l'AFP. Les communications ont été rétablies, même si la plupart des commerces ont gardé leurs rideaux fermés suite aux pillages qui ont eu lieu après l'entrée de l'armée fédérale dans Mekele et le repli des forces rebelles du TPLF, qui semblent désormais privilégier la guérilla. Au même moment, en Égypte, se retrouvaient à El Alamein, autour du président Abdel Fattah al-Sissi, ses homologues érythréens et somaliens, ainsi que le général Al-Burhan de l'armée soudanaise, tous considérés comme rivaux du chef d'État éthiopien Abiy Ahmed, accusé de vouloir forcer l'accès de son pays à la mer Rouge.

0: Dans 15 jours, Anne Dufort-Cornillier.
1: Depuis son arrivée, Zinedine Zidane multiplie les essais. Système de jeu, association, profil. Le sélectionneur profite de chaque match pour élargir ses certitudes.
2: Il y aura des changements, ça c'est sûr. C'est notre quatrième match. Il ne faut pas non plus faire n'importe quoi. Et surtout parce que aussi on est 23. On va faire des changements intelligents et surtout pour être compétitif pour ce match-là.
1: Pour y parvenir, la concurrence est devenue la règle à tous les postes, comme celui d'arrière droit occupé par Jules Koundé, un joueur aux 57 sélections qui ne se dit pas inquiet mais motivé.
3: De toute façon, quand on est en équipe de France, on sait qu'on ne peut pas se reposer sur ses lauriers et que rien n'est acquis, de la même manière aussi en club. Donc, c'est une bonne chose de toute façon pour l'équipe d'acquérir de la concurrence.
1: Pour sa dernière soirée, Zidane testera et maintiendra son cap, terminer cette fenêtre internationale en tête du groupe.
2: Sincèrement, c'était top de pouvoir justement être avec mes joueurs ces 15 jours. Là, je suis un peu frustré parce que justement, ça va s'arrêter. Dernier coup de collier à donner. Les joueurs ont vraiment bien travaillé. C'est la chose la plus importante maintenant. Ça serait bien justement de terminer par une victoire.
1: Face à une Belgique privée de ses deux piliers, Kevin De Bruyne et Yuri Tillemans suspendus, le défi des Bleus semble accessible.
4: Et France-Belgique, c'est ce soir à 18h45, temps universel au Stade de France. Même heure pour Italie-Turquie, à Bologne, dans le nord de l'Italie. Et puis la Grèce, elle aussi est toujours invaincue, tenue en échec par l'Allemagne 0-0 hier soir. Les Grecs qui sont co-leaders de leur groupe avec les Pays-Bas. Des Pays-Bas qui ont battu la Serbie de 2-1.
5: Merci beaucoup Martin Guez. Et on fait un dernier point sur l'actualité sportive du continent africain avec Antoine Grenier. Ça sera dans une demi-heure. Le retour en studio de Sophie Pouzrat pour la revue de presse internationale avec à la une, Sophie, cette surprise au Brésil. Flavio Bolsonaro arrive donc en tête du premier tour de l'élection présidentielle.
6: Oui, avec 47% des voix, soit 2 points de plus que Lula, son rival et président sortant du pays, un résultat que ce dernier a qualifié d'inattendu, affirmant qu'il s'attendait à l'emporter dès le premier tour, relate le journal brésilien O Globo. C'est donc une mauvaise surprise pour le camp de Lula et un message clair des électeurs. Selon O Estado de Sao Paulo, il y aura un second tour. Mais le vote d'aujourd'hui avec Flavio en tête face à Lula et des victoires écrasantes pour les partis d'opposition a déjà mis en évidence le rejet croissant du parti des travailleurs de Lula, analyse le journal. Plus au sud, sur le continent, en Argentine, c'est le même constat que dresse le média Clarín. La différence peut paraître minime, mais elle ne l'est pas et son importance n'en est pas moins capitale. La défaite que vient de subir le président Lula da Silva masque à peine un vote de protestation émanant de son électorat traditionnel, les classes populaires. Ce large segment de la population qui explique en grande partie les plus de 40 ans de carrière de ce leader légendaire a perdu espoir qu'une élection puisse améliorer ses situations financières.
5: Et ceux qui s'abstiennent majoritairement font également un parti de ce noyau.
6: Et Lula est le premier à le noter. Plus de 28 millions de personnes ne se sont pas rendues aux urnes. Ce sont des Brésiliens qui gagnent à peine 2 fois le salaire minimum. Plus préoccupés par leur quotidien que par le processus électoral, leur réaction révèle à quel point Lula a perdu de la popularité, souligne encore Clarín. On peut d'ores et déjà affirmer que l'électorat aspire au changement, ajoute O Estado de Sao Paulo. Cependant, le premier tour de campagne n'est guère encourageant, soupire le journal brésilien. On n'a quasiment rien entendu sur leurs intentions respectives. Tous deux ont davantage misé sur la crainte d'une victoire de leur adversaire que sur la conviction de la valeur de leur propre proposition. Comme si le simple fait d'être moins impopulaire que le vaincu suffisait à faire un bon dirigeant, il en résulte un électorat qui s'est rendu aux urnes par devoir plus que par espoir et qui a sans aucun doute opté pour ce qu'il considérait comme le moindre mal.
5: Ce scénario, Sophie, il comporte aussi une autre dimension à l'échelle régionale.
6: Oui, car à l'ombre de Donald Trump, plane sur ce scrutin comme sur ceux des autres pays du continent, l'élection dans le plus grand pays d'Amérique du Sud constitue le test le plus important pour la volonté de Trump de réaffirmer la domination américaine dans la région, interprète même le Washington Post depuis les États-Unis. Pour le média argentin Clarín, placer un dirigeant allié à la tête de la deuxième économie de l'hémisphère consolide la stratégie états-unienne de contrôle de la région. Les 7 dernières élections présidentielles en Amérique latine se sont soldées par la victoire de dirigeants adoubés par la Maison Blanche et le Brésil pourrait bien être le prochain.
5: Et à la une également ce matin, cet appel lancé par 500 anciens ministres, ambassadeurs et hauts fonctionnaires européens dans les colonnes de Libération.
6: La Palestine, 1 an après le cessez-le-feu, pourquoi aucune action de l'UE, demandent les signataires de cette tribune, parue dans le quotidien français. Après une nouvelle année de violence et de nettoyage ethnique perpétrée par le gouvernement israélien contre la population palestinienne à Gaza et en Cisjordanie, écrit le journal, 500 hauts responsables européens lancent un appel pour que des mesures soient enfin prises par l'UE lors de la

0: prochaine réunion des ministres des Affaires étrangères le 12 octobre. Ils appellent notamment la Commission européenne à présenter des projets de loi pour empêcher tout commerce de l'UE avec les colonies illégales d'une part et pour sanctionner toutes les institutions financières participant à la mise en œuvre du projet E1, projet voulu par le gouvernement israélien, ainsi que d'autres colonies illégales. Pour ces signataires, l'Union européenne n'a pris aucune mesure pour dissuader la réalisation de ce projet, malgré les conséquences considérables de cette nouvelle annexion de terres, comme ils l'écrivent dans les pages de Libération. Et pour eux, de conclure dans cette tribune que le moment est assurément venu pour l'UE et ses États membres d'agir.
1: La revue de presse internationale avec Sophie Pouzrat. Merci Sophie. Dans moins d'un mois, le 3 novembre, les démocrates espèrent que le Congrès basculera aux États-Unis en leur faveur. Pour l'instant, les sondages pour ces élections de mi-mandat leur sont plutôt favorables en raison de l'impopularité croissante de Donald Trump. Mais pour qu'une vague bleue puisse bel et bien déferler, l'une des clés sera de récupérer les jeunes hommes afro-américains. Lors de la présidentielle en 2024, Donald Trump avait doublé sa part d'électeurs chez les jeunes hommes noirs. Et aujourd'hui, leur lien avec les démocrates devenus partie du mouvement des droits civiques dans les années 60 s'est largement distendu, Edouard Maille.
2: Elvis Presley a voté pour Joe Biden en 2020, mais petit à petit, il remet en question des positions du Parti démocrate. Puis en 2024, il acte sa bascule en votant pour Donald Trump. Et à 31 ans, il se présente aujourd'hui à une élection locale comme candidat républicain. La grande majorité des électeurs afro-américains est pourtant démocrate.
3: La première chose que me disent la plupart des démocrates quand je leur dis que je suis républicain, c'est « mais tu es noir ». Et moi, je me dis « mais quel est le rapport avec mes opinions politiques ?»
2: À ses yeux, les gains de Donald Trump chez les hommes noirs s'expliquent par de plus en plus d'indépendance d'esprit.
3: Ceux qui changent de camp sont surtout des gens qui réfléchissent par eux-mêmes, qui font leurs propres recherches et qui se disent « Vous savez quoi ? Peu importe ce que dit ma communauté, je dois faire preuve de bon sens. Je dois regarder les chiffres, examiner les faits et voter selon mes convictions. »
2: Samuel Dubois-Cook, la cinquantaine, reçoit chez lui. Ses parents étaient des amis de figures du mouvement des droits civiques comme Martin Luther King. Cette augmentation d'électeurs indépendants ou républicains s'explique, selon le conseiller démocrate, par des difficultés économiques, mais aussi par une absence de transmission de l'histoire.
4: C'est à nous d'éduquer nos enfants. C'est ce que j'essaie de faire avec les miens. Je leur parle constamment de notre histoire, de la manière dont on en est arrivé là. Je pense aussi qu'à une époque, peut-être dans les années 1980 et 1990, certains parents noirs se disaient « Je ne veux pas trop parler de l'histoire raciale à mes enfants parce que c'est douloureux. » Et je peux le comprendre, mais il faut quand même leur transmettre cette histoire pour les préparer.
2: Mais le véritable enjeu pour les démocrates n'est pas tant de récupérer ces électeurs républicains, mais de mobiliser les indépendants et surtout les abstentionnistes. Sur le campus de l'université Morehouse, les étudiants encouragent leur équipe de football américain ce week-end. La prestigieuse institution est destinée aux hommes noirs. Houston Brockshire, 21 ans, est un indépendant. Il n'a pas voté à la dernière présidentielle.
5: Je pense qu'aujourd'hui, les gens veulent surtout penser par eux-mêmes et avoir le sentiment d'avoir le choix. Beaucoup de gens de mon âge n'aiment pas avoir l'impression de devoir choisir entre seulement deux options. Ils veulent avoir davantage de possibilités.
2: Seulement 25% des hommes noirs de 29 ans et moins, ont voté en 2024 contre 31% 4 ans plus tôt, selon une estimation du centre de recherche Circle. Edouard Maille, Atlanta, RFI.
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1: L'histoire de Gisèle Pélicot avait bouleversé la France avec le procès des viols de Mazan. C'était fin 2024. Dominique Pélicot avait alors été condamné à 20 ans de prison pour viols aggravés ainsi que plusieurs dizaines d'hommes. Et au Royaume-Uni, aujourd'hui, s'ouvre le procès de celui qui est surnommé le Pélicot britannique. Un Britannique d'une soixantaine d'années a plaidé coupable d'avoir drogué et violé son épouse pendant plus de 20 ans. Bonjour Sarah Menaï.
7: Bonjour.
1: Correspondante des RFI à Londres. Sarah, pourquoi est-ce qu'on compare cette affaire au Royaume-Uni avec l'affaire Pélicot en France ?
6: Eh bien d'abord parce qu'il s'agit d'une affaire qui comporte des similitudes dans le mode opératoire. Il y a eu des viols répétés au sein d'un couple, une soumission chimique et la complicité d'autres hommes. Ensuite parce que, comme en France, les abus se sont là aussi étalés dans le temps. 10 ans pour l'affaire Pellicot, 20 ans d'agression à Manchester avec des viols répétés entre 2004 et 2025. Alors différence majeure quand même entre les deux dossiers. Contrairement au procès français des viols de Mazan qui s'est tenu, rappelez-vous, de manière publique à la demande de Gisèle Pellicot. Ici, au Royaume-Uni, eh bien, le nom du mari est passé sous silence afin de ne pas risquer d'identifier sa victime en vertu de la loi britannique visant à protéger les victimes d'infractions sexuelles. On ne connaît donc pas le nom de cette famille. La presse britannique a toutefois pu partager l'identité et les photos des 12 co-accusés.
1: Sarah, le procès du mari ne va pas effectivement se dérouler puisqu'il a plaidé coupable. Sa sentence, elle ne sera prononcée qu'à la toute fin de l'autre procès, celui de ses co-accusés, donc, dont les débats s'ouvrent aujourd'hui. Sarah, que sait-on du profil de ces 12 hommes qui se retrouvent sur le banc des accusés ?
6: Eh bien, ce sont des accusés au profil plutôt banal, des hommes ordinaires, titre le journal The Guardian aujourd'hui. Différents milieux socio-professionnels sont représentés. Ce sont des hommes de 28 à 74 ans, parmi lesquels un ambulancier, un DJ, l'ancien gérant d'une compagnie de taxi ou encore un entraîneur de sport. Donc des profils vraiment hétéroclites. Et la majorité d'entre eux, eh bien, résident dans le nord de l'Angleterre, dans la banlieue de Manchester et particulièrement autour de la ville de Stockport où le couple résidait et où les abus ont été perpétrés. Et contrairement au mari de la victime qui, lui, a fondu en larmes il y a 10 jours en plaidant coupable pour les 60 chefs d'accusation retenus contre lui, les 12 co-accusés jugés donc à partir d'aujourd'hui nient en bloc.
1: Et quand est-ce que le verdict est attendu ?
6: Eh bien écoutez, les débats sont programmés pour durer environ 12 semaines. C'est un verdict qui est attendu d'ici la fin du mois de décembre ou le début du mois de janvier. Et c'est un délai évidemment particulièrement long pour la justice britannique. Délai qui s'explique évidemment par le nombre de co-accusés aujourd'hui qui se retrouvent donc sur le banc des accusés. Et s'ils sont reconnus coupables par un jury populaire, ils risquent des peines allant de 4 ans de prison à la perpétuité.
1: Merci beaucoup Sarah Menaï en direct de Londres pour notre appel à un correspondant. L'avion ou la voiture, si vous pouvez vous en passer, la planète vous dit merci. Et la meilleure alternative pour les trajets courts, eh bien c'est le vélo. En Europe, il y a de plus en plus d'adeptes, mais pas vraiment en Afrique pour l'instant. Florent Guignard, c'est la question d'environnement ce matin dans RFI Matin. Qu'est-ce qui freine la pratique du vélo sur le continent africain ?
7: Alors déjà, il faut dire qu'il existe une culture du vélo sur le continent africain. Alors bien sûr, ça dépend des pays, mais quand on dit vélo, on pense tout de suite au Burkina Faso. C'est là que les premiers vélos auraient été introduits en Afrique. C'était au début du XXe siècle. Et pendant des décennies, une usine fabriquait des vélos Peugeot à Ouagadougou. On peut aussi citer le Kenya ou le Rwanda et son célèbre tour cycliste. Et puis, je peux aussi vous parler des fameux poulets bicyclettes, ceux qu'on voit gambader en plein air et qui ont des cuisses aussi musclées que celles des cyclistes. Le poulet bicyclette, on l'appelle aussi comme ça parce qu'il est souvent transporté à vélo, accroché par les pattes.
1: Et pour en revenir aux humains, Florent, quel est l'intérêt justement du vélo ?
7: À part avoir de belles cuisses, eh bien le vélo, c'est bon pour la santé, la nôtre et celle de la planète, comme nous l'explique l'Ivoirien Andy Costa, surnommé l'ambassadeur du vélo, éco-entrepreneur à la tête de My Dream for Africa Foundation.
8: Je milite pour le vélo parce que j'estime que le vélo est par excellence un moyen de transport non polluant. Pour moi, le vélo est un levier d'impact positif sur notre santé. Et surtout que notre santé est notre premier capital. Notre continent, l'Afrique, gagnerait à faire beaucoup de vélos. À cause du fait que nous souffrons beaucoup de maladies cardiovasculaires.
1: Bon, on revient donc au cœur du problème. Quels sont les obstacles au développement de la pratique cycliste ?
7: Bon, on n'a peut-être pas forcément envie de pédaler au milieu des gaz, des pots d'échappement, alors que les carburants et les voitures ne sont pas aux meilleures normes. Il y a parfois aussi un élément culturel. Le vélo serait réservé aux pauvres, ceux qui ne pourraient pas s'acheter une voiture. Mais le principal frein au vélo, c'est la sécurité. Selon l'UNEP, le programme de l'ONU pour l'environnement, 18 cyclistes sont tués chaque jour en Afrique, en Europe. C'est seulement, et je mets des guillemets, seulement 5 morts par jour. Selon une ONG impliquée dans la sécurité routière, 98% des routes africaines ne sont pas adaptées à la pratique du vélo. Mais il y a une solution, la construction de pistes cyclables, Andy Costa.
8: Les gens ne se sentent pas forcément à l'aise dans le déplacement à vélo. Ça ne fait pas partie de notre culture ici de se déplacer à vélo. Et surtout, les usagers ne se sentent pas en sécurité à cause du fait qu'il n'y a pas assez de pistes cyclables.
7: Abidjan ne compte qu'une piste cyclable, 8 km le long du littoral. Un projet de 15 nouveaux kilomètres a aussi été lancé. Et le Sénégal, lui, prévoit la construction de 175 km de pistes d'ici 2035.
1: En fait, tout dépend donc des pouvoirs publics.
7: Oui, et dans son pays, la Côte d'Ivoire, c'est ce que fait Andy Costa, convaincre le gouvernement que la création de pistes cyclables va susciter des vocations.
8: Peut-être que l'État se pose la question de savoir, est-ce qu'il y a beaucoup de personnes qui souhaiteraient se déplacer à vélo? Parce que l'État ne va pas investir dans les pistes cyclables s'il n'y a personne pour pédaler. Donc voilà, on encourage l'usage du vélo. Et en même temps, faire le plaidoyer politique pour qu'il y ait une prise en compte des pistes cyclables.
7: Et en l'occurrence, c'est bien l'offre qui provoque la demande. Comme on l'a vu à Paris en 2020 pendant le Covid, le vélo a explosé avec la mise en place de ce qu'on avait appelé les coronapistes, des pistes alors provisoires, devenues durables pour des déplacements durables.
1: Merci beaucoup Florent Guignard pour votre réponse à la question d'environnement. Dans une minute, l'information africaine sur RFI. Je vous annonce d'ores et déjà qu'en Espagne, des élections anticipées auront lieu le 29 novembre. C'est Pedro Sanchez, le chef du gouvernement, qui l'annonce en pleine crise du logement. On en parle dans le journal de 8h, temps universel.
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1: Vous êtes bien sur Radio Saint-Ferréol et on accueille Taïta et Sem de l'émission La Maison Brûle, une émission antifasciste, décoloniale, transféministe et anticapitaliste qui chaque mois décortique plusieurs questions, soit d'histoire, soit d'actualité. Eh ben, bonjour Taïta.
2: Bonjour.
1: Bonjour Sem.
3: Salut.
1: Merci d'être là. Et il y a une troisième personne dans cette émission qui n'est pas avec nous aujourd'hui. Est-ce que vous pouvez dire comment elle s'appelle ?
2: Ouais, c'est Zora.
1: C'est Zora.
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0: Ah, il est bien, votre générique. Hein.
1: Il nous fait sourire à chaque fois.
0: Il y a une petite ref, la maison brûle, là. Est-ce que tout le monde a la ref? Est-ce qu'on pourrait expliciter déjà ce titre d'émission, la maison brûle?
1: Je pense à la base, tout le monde s'y reconnaît dans une ref écologique, quoi, la maison brûle. En 2026, c'est très, très littéral. Ouais, et du coup, nous, on parle d'écologie, on parle aussi d'antiracisme et de fascisme. On avait envie de lier tout ça ensemble et on pense qu'on est dans un moment politique où, en fait, l'écologie fait partie de toutes les, dans toute la sphère politique et ça conditionne aussi le régime politique autoritaire dans lequel on est. Du coup, voilà, il y a un peu un fil rouge qu'on peut pas éviter, mais de façon générale, la maison brûle, c'est vraiment c'est les capitalistes se radicalisent, l'extrême droite surchauffe. Du coup, c'est plutôt général, quoi.
2: Et oui, quand on fait de l'écologie décoloniale, c'est pas nous qui l'avons inventée, c'est une manière très globale de faire de la politique. C'est aussi nous, on a envie, on le disait en off, mais c'est très transversal comme sujet. Quand on parle d'antifascisme ou d'écologie, c'est pas pour séparer ces domaines-là, c'est justement pour les rassembler. Et quand on voit les penseuses de l'écologie décoloniale, il y a une pensée des enfants, il y a une pensée du sexisme, il y a une pensée du pouvoir, il y a une pensée de la gouvernance d'une société, c'est très large. Et il y a une pensée de qu'est-ce qu'on fait avec les autres espèces vivantes, qu'est-ce qu'on fait avec les mers, qu'est-ce qu'on fait avec la terre, la forêt. Et du coup, c'est pas justement ce qu'on a nous regretté dans peut-être la manière de faire de l'écologie par les bourgeois ou par les gens qui vont se spécialiser sur juste l'eau ou juste les rivières, qui sont nécessaires parce que des fois, ils vont avoir un truc peut-être un peu plus précis. Mais des fois, ils ont des angles morts très, très grands et ils oublient la question de la classe sociale, ils oublient le capitalisme, ils oublient le racisme. Et nous, on essaye de faire des ponts.
1: Et il y a ce truc aussi de la maison, voilà, de c'est quoi une maison, comment on a fait pour cramer notre maison, comment on retrouve cette sensation d'être chez soi, qu'on soit exilé ou dans la diaspora, ou même des personnes qui vivent en France et qui sont français, en fait, peut-être qu'on se sent pas chez soi parce qu'en fait, c'est les capitalistes qui ont tout, on est empêché de faire ceci, cela. Du coup, c'est voilà qu'il y a aussi cette idée de maison, comment on reconstruit du collectif et du lien et de l'accueil, quoi.
2: Ouais, parce qu'on va pas aller ailleurs, quoi.
1: Ouais.
3: Alors, vous abordez des sujets assez variés. Il y a quand même quelque chose qui m'a frappé, parce que du coup, l'intérêt de cette chronique Un œil dans la grille, c'est que ça nous permet aussi d'aller redécouvrir ou découvrir des émissions qu'on connaissait pas encore. Il y en a tellement sur cette antenne qu'on ne peut pas tout écouter. Moi, ce qui m'a frappé, c'est que vous avez quand même 2 heures d'antenne, et c'est très fouillé, et vous prenez vraiment le temps d'aller au bout des sujets que vous abordez. Donc ça déjà, avant d'aborder peut-être certains sujets précis, comme par exemple, si on pourrait prendre cet exemple-là, vous avez fait un épisode qui s'intitule « Antifascisme à la campagne ». Et c'est intéressant comme approche, parce que c'est vrai qu'on a une image plutôt urbaine de ces luttes. Et donc vous vous êtes attaqué à cet angle-là, en vous basant beaucoup sur ce qui se passe ici, mais pas que.
2: Ouais. Ben, c'était une occasion aussi de faire parler d'autres camarades. C'était une émission, on a pas mal d'interviews. C'est aussi dans la même idée que de sortir l'antifascisme d'une niche, donc urbaine ou très virile. Mais ce que nous, on dit, c'est que l'antifascisme, il faut en faire partout. Et ça a été une occasion de dire, dans ton boulot, quand t'es maraîcher, quand t'es naturaliste, quand t'es musicien, tu peux faire de l'antifascisme. Et du coup, on a interrogé un peu des camarades de Romans, mais aussi du Royan dans la campagne, des gens de Valence, parce que c'est quand même une petite ville. Et du coup, je trouve l'entretien avec les personnes de Valence, à la fois, ils ont un antifascisme assez traditionnel, de veille contre les groupes fascistes, mais ils ont aussi envie de venir beaucoup dans nos coins. Ils étendent leur manière de faire de la formation, transmettre leurs idées, et ils sont très généreux pour ça. On était contents d'avoir un échange avec eux. Et c'est, voilà, ça fait des liens, parce que c'est important. Nous, on habite quand même à la campagne, mais on vient de la ville aussi. Et on sait qu'est-ce que ça peut faire comme dégâts différemment dans les campagnes et dans les villes, et l'idéologie et les groupes fascistes bien sûr, mais l'idéologie surtout qui s'infiltre de partout, parce qu'il y a de l'entrisme fasciste partout.
3: Mais du coup, est-ce qu'il y a une autre manière de faire de l'antifascisme à la campagne ou pas? Parce que du coup, les publics ne sont pas forcément les mêmes. Et comment ça se passe? Est-ce qu'il y a moyen d'utiliser, bah, tu parlais de quand on fait du maraîchage, on peut faire de l'antifascisme. Est-ce qu'il faut prendre d'autres discours, d'autres médiums, d'autres manières de s'adresser aux gens pour toucher un peu les publics dans la campagne, ou est-ce que c'est pareil?
1: Nous, en fait, si on prône quelque chose, c'est un antifascisme populaire, du coup, qui s'approprie par tout le monde. On n'a pas envie que ce soit quelque chose, comme tu dis, de niche, qui soit voilà, une brigade spéciale qui va s'occuper de ça, mais qu'en fait la résistance, on a besoin d'une résistance populaire. Et en fait, la résistance antifasciste, il faut savoir que maintenant elle est en train de se construire, et elle est différente de ce qui s'est passé dans le passé. Et du coup, on est en train de construire, de comprendre comment ça fonctionne, comment le fascisme il fonctionne. On a besoin de comprendre comment il fonctionne pour être antifasciste, c'est quoi ses spécificités. Et aussi, nous, on avait envie de partir de nous, comme un peu comme exemple de chacun part de soi, et du coup de là où il a de la voix, là où il a du pouvoir, là où il a des ressources pour poser des actes et faire de la propagande antifasciste, quoi. Du coup, c'est à chacun de se l'approprier, c'est pour que ça devienne une culture populaire, une résistance populaire.
2: Et on aime bien aussi retourner dans l'histoire, mais si on lit un peu l'histoire, toutes les résistances antifascistes, que ce soit contre Franco ou contre les nazis, en fait, c'est n'importe qui a pris le maquis. C'est des étudiants un peu intello bourgeois, c'est des paysans. C'était pas parce qu'il y avait déjà une spécialité. Et du coup, il faut revenir aussi à cette histoire-là, que quand l'urgence est là, nous on estime que l'urgence est déjà là, mais à un moment dans l'histoire, ça a été une déclaration de guerre, un État autoritaire qui s'installe. Et ceux qui ont pris le maquis, les armes, c'est tout le monde, c'est n'importe qui. Nous, on prend les armes les armes intellectuelles ou les armes de la propagande, mais en fait, quand même, je pense pas que ce soit vraiment différent, mais par contre, parce qu'on voudrait aussi qu'en ville, ce soit plus populaire, et ça le devient. Il y a les groupes antifascistes, maintenant, ils se diversifient, et il y a quand même, notamment, il y a eu une idée que c'était très, il fallait être très viril et très athlétique, et là, dans les groupes antifascistes, même urbains, il y a des gens qui vont s'occuper des papiers, des tracts, qui vont aller faire les tours des marchés. Il n'y a pas que des gens qui sont là nuit en veille, quoi. Et voilà, enfin, ce que nous on a envie de dire, c'est que ça peut être complètement populaire dans toutes les zones de ton, voilà. Là, il y a un café antifa le matin du samedi à Cray, au marché, et du coup c'est parler aux maraîchers, viens toi aussi, tu peux être un relais.
1: Et il y a une continuité dans la résistance, en fait. On a aussi envie de sortir de ce truc un peu d'héroïsme bourgeois, très validiste. Du coup, il faut être en bonne santé, il faut être fort physiquement, parce qu'on va courir dans la forêt en échappant aux fachos et tout. En fait, non, c'est pas ça. La grande majorité des résistances, souvent, c'est des gens qui pouvaient pas bouger ou qui étaient pas valides ou qui avaient même, qui avaient des enfants ou qui devaient s'occuper de personnes âgées, tout ça. Et du coup, comment tu résistes quand tu peux pas courir, ou quand tu peux pas bouger de chez toi, ou quand tu es obligé de travailler dans un endroit horrible. Et du coup, il y a aussi ce truc de valoriser. Vu qu'on l'a pas valorisé dans l'histoire, on a l'impression qu'on peut pas lutter. Mais en fait, il y a une continuité. C'est comme dans les résistances décoloniales aussi, anticolonialistes. Il y a les personnes qui étaient au cœur du système, au cœur de la maison du maître et du colon, et qui aidait aussi ceux qui étaient sur le maquis, quoi. Et du coup, il faut qu'on retrouve cette histoire de comment s'organise la résistance pour qu'on arrive à tisser cette toile et qu'elle soit efficace, quoi. Et du coup, dans les luttes décoloniales, c'est pareil aussi. C'est que nous, on est au cœur de l'Empire, on a un rôle précis, et il y a des personnes qui sont à l'international, au-delà des frontières, et qui ont d'autres rôles aussi. Et du coup, on a envie de tisser cette toile aussi, parce qu'elle est complètement liée au fascisme qui se passe ici. Et que du coup, nous, on essaye d'explorer là-dedans, et il y a beaucoup de choses, et on n'est pas exhaustif, mais...
2: Aussi parce que le capitalisme, c'est un système total. Le capitalisme fasciste, que nous, on essaye de décrire à la fois de manière un peu pédagogique, mais aussi historique, C'est un système qui se veut total, qui va aller dans tous les interstices, dans tous les territoires, dans toutes les zones de la planète, dans tout le quotidien de sa vie. Et du coup, bah, la résistance, pareil, elle doit être partout.
0: Et donc, on est toujours avec Taïta SM qui nous parle de leur émission La Maison Brûle, chaque deuxième mercredi du mois à 19h sur Radio Saint-Fé pendant deux heures tout au long desquelles bah, vous déclinez une thématique un peu différente à chaque fois. Il y a 4 épisodes à ce jour. Vous avez parlé de technofascisme, des liens entre le fascisme et le capitalisme. Donc, on l'a dit, le fascisme en ruralité. Et puis là, la bande-annonce de l'apocalypse. Prochaine thématique, vous avez une idée ?
2: Ben justement, on en a parlé un peu hier soir, parce que notre méthode, c'est plutôt... Bon, on a plein de trucs dans la vie, puis on se retrouve 3-4 jours avant, et on se dit... Enfin, c'est ce qu'on a fait jusqu'à maintenant, parce qu'on aime beaucoup travailler ensemble, c'est-à-dire qu'on va discuter, et puis après, chacune se met dans un coin à écrire une chronique ou à chercher un peu d'actu. Et là, on pense qu'on va travailler sur la queerophobie et toute la lutte contre les personnes trans, qui est au cœur du fascisme aussi, parce que le fascisme, il a besoin de codes très normatifs, très stricts, et que on a l'impression que les nouveaux fascistes, ils sont très très attachés au binarisme genré, et ils vont être dans une attaque. Mais on va essayer de décortiquer. On n'a pas encore préparé, mais on a l'impression, enfin, qu'on avait envie de parler de ce sujet-là.
1: Oui, l'idée, c'est qu'on discute beaucoup ensemble et on a toujours des sujets qui sont en cours. Et du coup, là, ça nous donne l'émission de 2 heures, ça nous donne l'occasion de nous poser et de développer. 2 heures, c'était vraiment pour développer des sujets. On a besoin d'actu parce que tout va très vite. Mais en fait, nous, ce qu'on voulait, c'était surtout développer ce qu'on souvent on a en surface, où on connaît, mais pas assez, quoi. Du coup, là, c'était vraiment de partager et aussi d'avoir de partager de façon à ce que tout le monde arrive à entendre et que ce soit simple à comprendre, quoi.
3: Et de manière souvent bien sourcée, enfin, selon les épisodes, soit vous faites référence à des livres, soit des personnes que vous interviewez, soit un épisode d'Arte, là, je voyais, sur le technofascisme qui parle de
2: Palantir.
3: Palantir, oui, de l'entreprise américaine d'IA et d'armes de guerre. Donc, toutes ces émissions à retrouver, sur le site de Radio Saint-Ferréol, elles sont toutes à la réécoute. La Maison Brûle. Et donc, le prochain épisode sera... Quelle date ?
2: Eh ben, sera le 14, je crois. 14 octobre.
0: Deuxième mercredi du mois. Merci beaucoup.
1: Merci à vous
0: deux. On se quitte avec Sidi Wacho, que vous avez présenté dans l'un de vos épisodes.
2: On aime beaucoup.
0: Valse antifasciste.

0: Et puis, en effet, vous ne faites pas du tout de prosélytisme non plus pour des écoles privées. Et vous abordez, du coup, 5 idées pour faire l'école autrement, autant la classe dehors, la médiation culturelle, la justice restaurative, la classe inversée et la classe freinée. On parle généralement de pédagogie freinée, il me semble. Mais du coup, c'est vrai que vous abordez également des propositions d'éducation jusqu'à cet article aussi, le portfolio « Grandir sans l'école ». Vous pouvez nous parler un petit peu justement de ces pédagogies et de cette thématique de grandir sans l'école.
1: Ouais, c'est notre, en fait, c'est notre l'iconographe du CRI qui travaille régulièrement avec nous, qui est aussi photographe, Camille Livollet, qui mène un travail depuis très longtemps dans des familles où les enfants ne vont pas à l'école et font l'école à la maison. Et donc, elle a un travail photographique très riche, et notamment dans les rassemblements, les rendez-vous entre différentes familles qui font ce choix-là. Pas en lien avec les questions religieuses, hein, je précise, c'est plutôt un environnement qui n'est pas marqué par les questions religieuses, mais plutôt pour des questions politiques ou de parcours de vie de ces familles. Et donc, nous, ça nous plaisait de mettre en avant ces photos qui donnent à voir une jeunesse un peu différente et des formes de vie un peu différentes, plus collectives, plus communes, et où il y a une collaboration active qui se joue aussi au sein des foyers entre enfants et parents qui passent beaucoup plus de temps ensemble quand les enfants vont à l'école. Donc, c'était pas forcément pour promouvoir ce mode-là d'instruction, mais on trouvait ça intéressant de mettre ce travail en valeur, et puis on aime bien mettre de la photo aussi dans le CRI, c'est vraiment ce qui nous plaît aussi dans la presse magazine. Et c'est vrai que juste avant, il y a ces alternatives à l'école, qui est quand même un des lieux de violence, on le voit encore récemment, et on sait qu'il y a des méthodes, et là encore, on n'a pas voulu mettre des sources chrétiennes sur ces sujets, parce qu'il y en a des très riches ailleurs, et notamment la pédagogie Freinet, qui est vraiment une référence et qui est hyper intéressante à découvrir.
0: Oui, malgré actuellement les difficultés justement pour les familles qui voudraient faire de l'instruction en famille, hein, les critères ont été très très réduits, donc c'est de plus en plus compliqué entre guillemets de faire grandir un enfant en dehors du cadre scolaire.
1: Oui, il y a une méfiance étatique, une méfiance institutionnelle qui est à mon sens un petit peu regrettable. Et évidemment, il faut des contrôles et c'est tout à fait naturel. Et il y a des situations d'instruction en famille qui permettent à des violences d'avoir lieu, mais je pense pas que dans ces cas-là, les familles ne seraient pas violentes sans instruction en famille. Donc, bien souvent, je pense que c'est un faux problème, entre guillemets. Et de toute façon, la détection des violences faites aux enfants, elle doit se faire partout, quoi.
0: Pour continuer un peu à parler du dernier numéro, hein, des articles, et pour justement parler un petit peu de l'ouverture de votre ligne éditoriale, il y a également cet article « Trans et protestants, protestantes, comment faire de l'Église une safe place ?» Donc vous donnez un exemple à Strasbourg, avec une antenne inclusive à la paroisse Saint-Guillaume.
1: Tout à fait, c'est important pour nous de revenir sur ce sujet de manière incarnée. En fait, il y avait eu un rapport de la Fédération protestante en France sur l'inclusivité des personnes trans dans les églises protestantes. Et c'était un rapport qui était donc mené par des personnes de sensibilités très différentes, et notamment des protestants réformés qui ont une tradition plutôt libérale et parfois progressiste, et des églises protestantes évangéliques qui appartiennent pour une partie d'entre elles à une tradition plus conservatrice, et qui ont essayé à travers un rapport de faire un peu le point sur comment mieux inclure les personnes trans dans les églises. Mais finalement, les personnes trans et protestantes elles-mêmes ont regretté beaucoup d'éléments présents dans ce rapport. Et nous, on a voulu montrer ce sujet en partant du terrain, en fait, de cette antenne inclusive de Strasbourg, qui est un lieu important d'expérimentation et de, et de,

0: traitement par les chrétiens et les chrétiennes eux-mêmes de ces questions-là et de création d'une communauté plus inclusive. Et donc notre journaliste Anne Mélier, qui elle-même vit à Strasbourg, nous a proposé, en partant de leur expérience et de leur regard, de revenir sur ce sujet important. Et globalement, nous, on essaye de consacrer voilà, pas mal de papiers et de ressources à ces questions-là, de comment rendre des églises plus inclusives pour des personnes qui, en fait, ne correspondent pas à ce que prêchent les églises en termes de vie considérée comme bien droite, on va dire. Et donc, on va aussi, par exemple, on a consacré il y a quelques mois un article à la question de l'antiracisme dans les églises catholiques et de la manière dont les jeunes de banlieue étaient utilisés un peu comme des tokens par l'église catholique, plutôt que vraiment les intégrer et leur donner finalement une place et aussi des formes de pouvoir. Donc voilà, c'est toute cette question très globale de l'inclusivité dans les communautés chrétiennes nous mobilise pas mal parce que c'est un enjeu très concret et quotidien pour beaucoup de nos lectrices et de nos lecteurs en fait.
1: Et vous avez un article également qui est titré enfin, « Spiritualité, non-violence ». J'ai été très content justement de voir ce titre. Donc là, c'est « Lutte pacifiste au Liban, une école qui désarme ». J'ai pas mal travaillé sur les luttes antinucléaires. Et c'est vrai que fin des années 70, début des années 80, il y avait un gros mouvement de spiritualité non-violence, non-violente, entre autres contre l'arme nucléaire. Et donc là aussi, c'est une idée que vous voulez défendre, cette non-violence.
0: Oui, bah, c'est un héritage très riche des cathos de gauche. Hein. Vraiment, il y a vraiment un héritage de cathos de gauche d'engagement sur ces sujets-là. Et pour nous, c'est important de reprendre aussi, ouais, de rappeler ce positionnement-là, qui était en lien en fait avec un fourmillement, on va dire, altermondialiste dans les milieux cathos de gauche dans les années 60-70 et qui a été vraiment, vraiment important. Et c'est important pour nous, ouais, de renouveler cet héritage-là dans une époque qui, de manière évidente, ne privilégie pas ces formes-là de contestation et de mobilisation. Enfin, ça nous paraît très, très pertinent, ouais, tout à fait. Et c'est vrai, pour faire le lien avec ce que vous disiez, il y a aussi dans les milieux antinucléaires beaucoup de questions qui sont en lien avec la spiritualité, parce que c'est peut-être une des questions qui nous confronte le plus à la folie de la civilisation humaine, la question nucléaire, puisqu'elle nous projette dans des impacts sur des siècles et des siècles et des siècles. Donc, nous, on a déjà eu des échanges, et il y a aussi des chrétiens de gauche aujourd'hui qui pensent la question nucléaire, y compris avec les ressources de la théologie. Il y a des choses intéressantes et des discussions intéressantes qui s'ouvrent autour de ces sujets.
1: On va bientôt arriver au terme de l'émission. Le prochain numéro, c'est en octobre, novembre. Vous me parliez d'un dossier sur l'extrême droite que vous aviez préparé, avec entre autres le soutien du Fonds pour une presse libre. Si vous voulez nous parler un petit peu des prochains numéros.
0: Oui, le numéro d'octobre, il est consacré aux évangéliques de gauche, qui sont là encore une tradition très méconnue et pourtant extrêmement riche. Il y a notamment un article passionnant sur le mouvement Quaker, qui a été un mouvement justement non-violent, pacifiste et très présent aux États-Unis notamment. Je vous encourage à aller lire. Et en novembre, donc dans un mois, on va sortir un numéro qui a été soutenu par le Fonds pour une presse libre, qui a subventionné un travail d'enquête de longue haleine de plusieurs journalistes sur la question de l'extrême droite catholique. Et dans cette année très importante, dans cette année présidentielle, c'était important pour nous d'arriver avec un dossier très complet et très solide sur ces questions-là, pour dire notre inquiétude aussi. Et c'est vrai que le Fonds pour une presse libre, c'est bien de le mentionner, parce que c'est une initiative qui permet justement à des journalistes pigistes et à des médias indépendants de produire des enquêtes et un travail journalistique de qualité et qui est justement rémunéré. Nous, l'enquête qu'on fait là avec des journalistes pigistes, on n'aurait pas pu la payer nous-mêmes, ça représente des sommes importantes. Donc c'est un soutien important et dans l'écosystème de la presse indépendante, c'est vraiment un acteur qui compte aujourd'hui et qui fait les choses très bien. Donc c'était l'occasion de le signaler et de les remercier.
1: Eh bien, nous les remercions. C'est vrai qu'ils sont très, très, très présents. Ils permettent à beaucoup de médias indépendants de mener des enquêtes, de survivre, de développer leurs projets. Donc, ben, merde, un petit coucou, au fond, pour la presse libre. Donc, pour se procurer le CRI, vous nous avez dit que vous êtes diffusé en kiosque. On vous trouve aussi dans les relais Bolloré.
0: Bien sûr, bien sûr.
1: Donc, diffusé en kiosque. Donc, ben, écoutez, vous pouvez aller l'acheter dans les kiosques. Mais il ne faut pas oublier que pour un média, le mieux, c'est l'abonnement. Donc, pour s'abonner, il faut aller sur le site lecri.media. Ben, merci beaucoup, Théo.
0: Merci à vous.
1: Et puis, ben, bonne continuation. Moi, j'ai été très, très, très, très agréablement surpris. Une sorte de fraîcheur, justement, dans les croyances, dans la chrétienté. Donc, le CRI, un mensuel chrétien joyeux et radical. À très bientôt.
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3: 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La revue Silence paraît tous les mois depuis 1982 et gagne à être lue. Le groupe Silence 33 s'est donné pour objectif de mieux la faire connaître et vous propose tous les mois la lecture de quelques extraits.
4: Cet article a retenu mon attention. Son titre, Un premier village réfugié climatique en France. Le village français de Miquelon-Langlade à Saint-Pierre-et-Miquelon, 600 habitants et habitantes, se prépare à être le premier village français réfugié climatique. Situé à 2 mètres au-dessus du niveau de la mer, il est menacé de submersion et va être déplacé dans les prochaines années à 1,5 km de là, à 20 mètres au-dessus du niveau de la mer. Les travaux de construction du nouveau village devaient démarrer fin 2025. Il fait figure de laboratoire concernant la manière d'impliquer les personnes y placées, de les indemniser. Les financements prévus par la France pour ce genre d'opération sont dérisoires par rapport aux besoins de ces prochaines décennies en la matière.

petite victoire pour la dignité humaine des exilés. Dans le Dunkerquois, près de 2500 personnes en exil tentent de survivre dans leur route pour tenter de rejoindre le Royaume-Uni. À l'omniprésence des CRS et à la surveillance ininterrompue par les gardes-côtes de Frontex, s'est ajoutée une campagne de haine et d'intimidation orchestrée par des militants d'extrême droite britanniques venus arpenter les plages françaises pour harceler et menacer autant les exilés que les membres des ONG présentes sur place. Néanmoins, une petite graine de victoire a germé le 4 décembre. Face aux conditions sanitaires et d'accueil déplorables dans les camps, 6 associations humanitaires, Médecins du Monde, Utopia 56, Human Rights Observer, Salam, Refugee Women's Center et Roots se sont tournées vers la justice pour exiger la mise en place de mesures d'urgence permettant de garantir le respect des droits fondamentaux. Et le tribunal administratif de Lille leur a donné raison en considérant que les autorités publiques n'avaient, en effet, pas pris les dispositions nécessaires pour préserver la dignité humaine des exilés du Dunkerquois. Un délai de 10 jours leur a été donné pour engager un certain nombre de mesures, assurer la distribution de contenants d'eau potable, installer des douches et des toilettes en nombre suffisant près des lieux de survie, organiser un ramassage généralisé des déchets et instaurer des maraudes à destination des mineurs isolés. Une victoire, mais seulement partielle, car les demandes concernant les distributions alimentaires, l'hébergement, l'accès aux soins et à l'information sur les droits ont été rejetées. La lutte continue.

dans l'Yonne, un méga poulailler de moins. Depuis 2023, un projet d'élevage intensif de quelques 30 000 poulets patine grâce à la maire de la commune de Saint-Branché. Inquiète des besoins en eau du méga poulailler, elle refuse de délivrer le permis de construire, invoquant notamment la pression sur les ressources hydriques de la commune, déjà importante et risquant de s'accroître à cause des sécheresses dues au changement climatique. Le 13 novembre 2025, le tribunal administratif de Dijon valide ce refus. C'est la première fois qu'une cour de justice accepte que les prévisions climatiques soient prises en compte pour motiver un refus de projet de construction. Le porteur de projet peut encore faire appel de la décision, mais celle-ci constitue néanmoins un précédent qui pourrait être utilisé par les maires face à tout type de projet de construction susceptible de porter atteinte à l'environnement présent et futur.

0: Maintenant, on va distribuer les mauvais points. Le crédit coopératif vire les pacifistes juifs. Beaucoup de personnes ont ouvert un compte au crédit coopératif car cette banque limite les investissements les plus néfastes. Mais l'établissement bancaire a fermé le compte de l'Union juive française pour la paix, l'UJFP, fin 2024, sans préavis ni concertation. Il envoyait un recommandé à l'association pour l'informer de la clôture de son compte. L'UJFP n'a réussi à obtenir aucune réponse sur les raisons de cette clôture. Elle a seulement réussi à négocier un délai de 9 mois jusqu'à l'été 2025 et a ouvert un compte dans une autre banque. L'association réalise entre autres depuis 2018, via son site internet, une collecte de dons pour Gaza. Celle-ci permet d'assurer toutes les semaines des repas, des ateliers d'éducation pour les enfants ou encore des ateliers de soutien psychologique, le plus souvent pour des femmes. Elle a récolté plus de 700 000 euros depuis octobre 2023. L'association explique avoir des rapports détaillés de l'utilisation de cet argent. On attend toujours du crédit coopératif des explications sur les motivations de cette clôture très choquante.
1: C'était les autres voix de la presse avec Théo Moy pour le mensuel Le Cri mensuel chrétien joyeux et radical. L'interview a été suivie d'un extrait d'une émission faite par le groupe Silence 33 et diffusée originellement sur La Clé des Ondes. À la semaine prochaine, d'ici là.
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1: Allô, comment allez-vous? Tiguidou, comme on dit au Québec. Ben oui, il me plaît ce mot, tiguidou, pour dire je crois que tout va bien ou d'accord. Je sais pas trop, en fait je suis assez nulle en québécois, à la différence de mon invité du jour. Alors elle dit d'elle qu'elle est une fille de gauche, à l'énergie un peu masculine. Vous vous doutez bien que déjà j'avais très envie de l'inviter rien que pour ça. Mais quand j'ai su en plus qu'elle luttait contre le monde miroir, comme elle le décrit, ce monde qui tourne à l'envers, ce monde dans lequel la droite a réussi à capter les affects qui normalement devraient être captés par la gauche, cette droite qui a réussi à faire croire que les réacs sont des sauveurs. Et bien là, j'ai eu définitivement envie de l'inviter dans du poil sous les bras. Elle est québécoise, elle est enthousiasmante, et vous serez, je pense, de mon avis. On a très envie d'écouter les gens comme elle.
2: Les gens comme moi, c'est des gens qui oublient leurs choses partout, qui se bookent de rendez-vous au même moment sans s'en rendre compte, qui disent « je te rappelle dans 5 minutes » et qui oublient, qui ont 1000 choses dans la tête qui tournent tout en même temps et qui sont pensées tout en même temps, un bordel un peu dans la tête, et donc qui aiment, surtout à mon âge, début quarantaine, le calme. Parce que tout à coup, on s'entend enfin penser, le bordel se déconstruit dans la tête, puis on peut enfin ressentir. Il y a des gens très sensibles aussi qui pleurent en voyant un papa lancer son bébé dans les airs sur la rue, juste par plaisir, qui pleurent en voyant un couple se parler au restaurant sans s'écouter, bref, c'est vraiment...
1: Ah ouais, alors moi, quand je vois un papa jeter son bébé en l'air, je me dis « oh là là, putain, ça sent l'accident ». Non pas que je sois insensible, mais j'ai un petit côté angoissé qui surpasse très largement ma sensibilité. Mais passons. J'ai plein de points communs quand même avec cette mystérieuse québécoise, mais pas celui d'avoir écrit « Le courage et la joie, traverser la tempête fasciste sans perdre le Nord ». Un livre paru en 2026 chez Lux Éditeur, un éditeur québécois bien sûr.
2: Bonjour, je m'appelle Catherine Dorion, je suis une autrice québécoise et comédienne, actrice, et j'ai fait de la politique aussi. J'ai été élue pendant 4 ans à l'Assemblée nationale du Québec, dans la circonscription du centre-ville de Québec, pour un parti écologiste de gauche. Et j'ai été pendant ces 4 années-là un peu la bête noire de l'establishment politico-médiatique du Québec. C'est pas gros chez nous, c'est tout petit comparé à la France, puis ça paraît vite quand il y a une tempête. Donc j'ai été au cœur de ça dans une bataille dans laquelle je me suis bien défendue contre les médias de droite. Donc j'avais énormément de gens derrière moi, mais j'avais aussi énormément de gens contre moi. Et c'était extrêmement stressant, et je l'ai écrit dans un livre parce que je suis ressortie de là exsangue, au sens figuré bien sûr, puis, mais je regrette absolument rien parce que ça a été une expérience un peu jusqu'au boutiste rare, et c'est très intéressant pour les artistes ce genre d'expérience, fait que voilà, maintenant je suis artiste, j'écris et je fais de l'art sur scène et dans les livres.
1: Bonjour Catherine et merci d'être venue jusqu'à nous, d'avoir traversé l'océan parce que bon, moi l'avion c'est pas mon truc mais c'est très pratique hein, pour rencontrer en vrai une Québécoise. Et le livre qui nous a réunis à Toulouse en cette matinée de septembre 2026, c'est un livre, comment dire, simple, efficace, touchant. Le courage et la joie, un livre qui annonçait être contre le déni et la sidération. Ouais, bon, j'ai attaqué la lecture en pensant qu'il allait peut-être un peu m'ennuyer, probablement parce qu'on a tant et tant écrit sur la résistance au fascisme qui vient que je me dis « bon ben arrêtez d'écrire les gars, c'est bon, on a tout lu, ça marche pas, va falloir trouver une autre stratégie ». Eh ben figurez-vous que j'ai aimé ce livre comme on aime, je sais pas, prendre une boisson fraîche, un truc qui nous booste un peu. Et c'était pas évident hein, que ça me plaise. D'abord parce que Catherine a des origines russes. Et ça démarre direct avec un zeste de goulag. Pas le truc le plus funky du monde, mais au travers de toute la dureté de régime autoritaire de l'Allemagne au Chili, de Trump à Poutine, eh bien, Catherine Dorion nous fait voyager dans sa vie et dans les éclats de chaleur et de poésie qui n'ont cessé d'exister, même en pleine dictature du pire. Et c'est là, j'ai l'impression, l'objet du livre, nous dire à la fois que l'humain étant incapable de penser le pire, eh bien, malgré les expériences passées, on se fera à nouveau happer dans des régimes autoritaires, mais que malgré cela, malgré, disons, tous ces fascismes qui ressurgissent, alors petit aparté sur ce mot fascisme, hein, on va garder ce mot même si les puristes voudront pinailler sur le terme, c'est pas le débat du jour. Donc, malgré les fascismes qui émergent un peu partout, eh bien il y a de l'espoir. Et même, pour reprendre une citation d'Anne Frank, il faut se dire que la brutalité aura une fin. Et donc, que rien de ce que nous faisons aujourd'hui pour résister n'est vain. Constatant que la gauche se noie dans son blabla pendant que la droite s'entraîne au combat, Catherine Dorion nous offre ici deux armes pour résister et combattre, le courage et la joie.
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1: Catherine Dorion nous dit que pour elle, la politique, c'est fini, terminé. Mais son livre est très politique, son engagement l'est. Alors elle a arrêté, certes, d'être une élue ou d'être une représentante politique, mais certainement pas d'en faire, j'ai l'impression.
2: Oh, la politique active dans le système dans lequel on est en ce moment, je vois pas... Honnêtement, j'y crois plus. J'y crois plus du tout. Là. Le fait d'y avoir été, moi j'étais très enthousiaste. Donc je fais partie de ces romantiques qui se lancent en politique et qui se font détruire. Et ça, c'est... Si tu te lances en politique en étant romantique, je veux pas détruire tous les espoirs des gens, mais vraiment, je pense que c'est un lieu qui est vraiment fait pour t'écarrir, pour te la fermer, pour te traumatiser, même pour te mettre dans une case et même te absorber ton énergie dans des tâches qui n'ont aucun lien avec la résistance qu'on a besoin de construire en ce moment et t'immobiliser finalement. Ça, c'est c'est une lecture que j'ai qui est très subjective et qui est fortement liée à mon expérience, bien sûr. Après, peut-être que d'autres vont vivre d'autres choses, là. Je peux pas, mais voilà comment moi je vois les choses aujourd'hui. Pour moi, je voudrais plus jamais faire ça dans les circonstances actuelles, là, commencer dans un système dans lequel je crois absolument plus.
1: En lui parlant, je me demandais à qui je pourrais comparer Catherine Dorion en France, pour vous donner une idée, en fait, de qui elle est. Et je lui ai demandé, du coup, s'il n'y avait pas quelqu'un d'ici avec qui elle avait été comparée. Mais bon. Comparaison n'est pas raison, hein, comme on dit.
2: J'étais une députée artiste. J'étais une députée qui faisait du spoken word, du slam, des vidéos super touchantes, des grands rassemblements avec d'autres artistes. Je voulais vraiment toucher le cœur des gens. Pour moi, l'émotion, c'est l'arme qui nous manque là, à la gauche pour réussir à nous unir. Il y a quelque chose, il y a une capacité comme la musique peut le faire de nous mettre ensemble avec les émotions qui est absolument nécessaire puis que la gauche a comme oublié ou je sais pas. Pour moi, c'était ça mon combat. J'étais comme non, on ramène ça dans la gauche, c'est essentiel. Donc, certains ont appelé ça du populisme de gauche, mais c'est vrai que je suis sensible ou je suis très d'accord avec Chantal Mouffe, par exemple, sur l'idée du populisme de gauche, que c'est ce qui nous manque, puis que là, on laisse la droite occuper le terrain des émotions, puis que bon. À une époque, il y avait François Ruffin en France qui faisait, avant qu'il devienne là maintenant, il faisait un journal, il faisait des films, il écrivait. T'sais. Fait qu'à une époque, on m'a comparé à lui. Là, bien sûr, lui, il est vraiment, il se lance à fond la caisse, puis il reste dans un monde que moi j'ai trouvé infertile. Fait que je sais pas aujourd'hui à qui on me comparerait. Au Québec, des fois, on m'a comparé à. On a dit que j'étais la Alexandria Ocasio-Cortez du Québec. Fait que, voilà. Mais je sais pas aujourd'hui, maintenant. Probablement que ça serait sûrement pas François Ruffin en ce moment, là. Ça serait quelqu'un d'autre, je sais pas qui.
1: Très intéressant. Catherine Dorion cite Chantal Mouffe. Chantal Mouffe, eh bien, je ne la connaissais pas. C'est une philosophe belge. Mais j'ai commencé à regarder ce qu'elle dit. Du populisme comme stratégie politique qui vise à construire une frontière entre le peuple et l'oligarchie. J'aime l'idée. Elle trouve aussi que la démocratie est faite de conflits, que la recherche d'un consensus centriste, eh bien, c'est une grosse arnaque. Enfin, elle ne le dit pas comme ça, mais bon, vous voyez l'idée. Bref, une meuf intéressante, je pense. Puisqu'il y a bien une gauche et une droite, et pas que pour Chantal Mouffe, eh bien, revenons à nos gauches à nous, françaises, québécoises ou belges, nos gauches blessées et en déroute, opposées, je cite, aux droites sous stéroïdes qui préparent l'arrivée du fascisme, mais aussi nos gauches radicales, nos gauches assumées, fières de leurs idéaux, et celles-ci sont bien vivantes. Pour continuer à faire un peu connaissance avec mon invité de gauche, je me suis intéressée à son parcours. J'ai lu qu'elle avait fait des études sur la guerre, ça m'a intriguée.
2: J'ai toujours été fascinée par les extrêmes. Et par l'expérience, jusqu'où peut se rendre l'être humain. Je sais pas pourquoi, Puis quand j'ai décidé de... J'étudiais en relations internationales, droit international au bac au Québec. Puis après, j'étais fascinée par les cours sur la guerre, les cours sur les conflits, sur les nouveaux modes de guerre, sur les opérations psychologiques, sur même les guerres de l'imaginaire aussi, contre les conflits intra-étatiques. Tout ça, j'étais vraiment, vraiment, vraiment fascinée. Puis j'ai décidé de m'inscrire dans un master à King's College à Londres, en War Studies. On se met à jour sur les théories au sujet de pourquoi les gens se font la guerre, qu'est-ce qui motive des guerres, qu'est-ce qui fait que la violence explose à un certain moment, c'est quoi les conditions sociologiques, c'est quoi les conditions économiques, culturelles de ça, comment l'histoire joue. Puis c'est super intéressant, j'ai bien aimé ça. Ça m'a ouvert l'esprit à plein de trucs. Ben, finalement, j'ai plus appris en lisant et en écoutant des films sur Jane Goodall, qui a étudié les chimpanzés, les gorilles, les bonobos. Parce que les théories sont toutes... tu sais, souvent, dans le monde intellectuel, on va dire « Il y a tel théoricien, mais là, tel autre théoricien lui a répondu que non, c'est plutôt tel truc. » Mais toi, comme étudiant, tu regardes ça, puis tu fais « Mais ça peut être tout ça à la fois. » Bien sûr, ça a du sens. Ça aussi. Certaines choses ont moins de sens, mais il y a la jalousie, les conflits passés, tout ce qu'on accumule dans nos imaginaires, dans notre tête, sur pourquoi l'autre est méchant, l'autre est mauvais, etc. Le sentiment d'injustice, il y a plein de trucs. Mais Jane Goodall... Son histoire est fascinante. Elle a habité avec les gorilles, elle a habité avec des... T'sais, vraiment, elle les a même rencontrés, ces individus qui vivaient dans la jungle où elle allait les étudier. Puis à un moment donné, un de ses moments de vie, qui a été raconté plusieurs fois par elle-même et par d'autres, est avec un groupe de chimpanzés, puis elle dit « Mais ces êtres sont tellement pacifiques. Quand je vois une mère s'occuper de son enfant, quand je vois comment ils sont communautaires, comment ils gèrent leur paix sociale, je me dis « Mais qu'est-ce qui est arrivé? Qu'est-ce qui nous est arrivé à nous, les humains, pour qu'on... C'est quoi? Est-ce que c'est la civilisation qui nous a rendus mauvais? Est-ce que c'est la propriété privée? Qu'est-ce que c'est? » Puis à un moment donné, elle a vu une dispute entre un sous-groupe d'une tribu de chimpanzés qui s'est éloigné, qui est allé habiter une distance plus loin. Puis là, il y a eu des escarmouches, puis un beau matin, une des deux gangs s'est levée puis est allée génocider l'autre. Enfants, bébés, en les jetant du haut des arbres de façon ultra-violente. Elle a été traumatisée. Elle les connaît tous par leur nom qu'elle leur a donné. Elle les distingue tous. C'est leur personnalité. Elle voit c'est qui. Puis tout à coup, elle voit trois, quatre d'entre eux s'acharner sur un cinquième jusqu'à la mort. Là, fait qu'elle a été... Elle en faisait des cauchemars. Bon, on peut imaginer. C'était presque... Elle a dû avoir un choc post-traumatique. Puis elle s'est dit, ah merde, je pense que c'est pas la civilisation. Je pense que la violence est en nous. Dans nos gènes. Il y a 6 millions d'années, on s'est séparés des chimpanzés. Donc, ça vient de loin. Ça vient de très loin. Probablement qu'on a ça. Puis que c'est... à la base, peut-être que c'était pour notre survie, je sais pas trop. Puis là, maintenant, la culture et tout ce qu'on a est utilisé pour nourrir des pulsions qui sont vraiment très, très, très anciennes. Puis avec toute la technologie aussi, il y a toutes sortes de chefs. Quand on regarde l'histoire des humains, puis quand on observe les animaux qui nous ressemblent le plus, il y a toutes sortes de chefs. Il y a des bons chefs, il y a des mauvais chefs, il y a des chefs narcissiques, il y a des chefs qui veulent vraiment la paix sociale. Puis des fois, il y a des petits renversements. Il y a des gens qui renversent des chefs, mais dans une tribu de 30 personnes, ou mettons 100 personnes maximum, ça va. Mais quand tu as la technologie pour dominer des millions, voire des milliards de personnes, technologie communicationnelle pour t'organiser, militaire, tout ça, de manipulation de masse, le narcissisme ou le mauvais chef, normalement, il devrait pas se rendre si haut, mais ce qu'on a créé comme outil technologique rend capable des narcissiques, des hommes trous noirs, comme je les appelle dans mon livre, amène cette possibilité que leur pouvoir est sans fin. C'est un être humain qui est jamais remis à sa place par son groupe. Il devient malade dans sa tête. Moi, je suis convaincue. On fait tous des fois des choses complètement connes. Puis il y a quelqu'un autour de nous, que ce soit la police, un passant, notre famille, pour nous dire « ça suffit, là, vraiment ». Des fois, on se fait donner une ticket de vitesse. Des fois, il y a des choses, là, on vit un moment humiliant qui nous ramène. Puis l'humilité, l'humiliation a une fonction en nous aussi. Mais quand un être humain a les moyens matériels là, et technologiques de

0: sacre pas. Et comme le dit Catherine Dorion, le terrible ennemi qui accélère tout cela aujourd'hui, c'est le numérique. Il fait exploser les régimes autoritaires, les mensonges circulent trop vite, la vérité, elle, demande toujours un peu plus de temps. La bataille culturelle dont parle Catherine Dorion est rude, et via le numérique, les proto-fascistes ont construit des imaginaires à coup de distorsion de la réalité. Il faut désormais vider ces cerveaux pour remettre les idées à plat. Et la culture est une des clés pour combattre le fascisme, peut-être même la plus grande des clés pour combattre le fascisme.
1: Tout à fait. Même des fois, je me dis, je ne sais pas si tu as déjà remarqué, quand on voit un groupe d'humains qui écoutent de la musique fort dans la rue ou dans un espace public ensemble, puis qui ont l'air unis par cette musique-là et par ce style. Des fois, ça peut être aussi un style vestimentaire. Même si on est très ouvert d'esprit, on a souvent, et ça je l'ai observé, puis les gens m'en ont parlé aussi, on a souvent un petit sentiment de... on se sent un peu vulnérable face à une force. C'est comme s'il nous énerve un peu, parce qu'on est comme, mais qu'est-ce que vous faites là? Vous occupez de l'espace, puis vous êtes ensemble, vous êtes liés dans un imaginaire commun qui comprend un style vestimentaire, une musique, une vibe, quelque chose de commun qui les unit. Puis eux vont souvent être fiers de ça, parce que c'est ce qui les unit, c'est ce qui fait leur force. Puis quand on est tout seul à se promener dans la rue, surtout si notre communauté n'est pas nécessairement très forte, on a un sentiment de on se compare, puis on fait « ouh! » Je suis inconfortable à côté de ça. Puis moi, je suis convaincue que c'est pour ça que dans les tribus primitives ou nomades qui entraient parfois en guerre, la musique, les chants, les danses étaient très importantes pour générer une espèce de sentiment de « on est fort, on est ensemble, on va gagner ». Ça, c'est comme un exemple ou un extrait de ce que ça peut être un imaginaire commun. Mais un imaginaire commun, ça vient pas juste avec, bien sûr, un style vestimentaire puis de la musique, mais ça vient avec comment on voit le monde, qu'est-ce qui nous touche, c'est quoi nos valeurs, qu'est-ce qui est juste, qu'est-ce qui est injuste, qui peut être tellement large dans l'histoire de l'humanité. Il y a des moments dans l'histoire de l'humanité, tu regardes ce qui était considéré comme juste, puis c'est d'une horreur sans nom pour nous aujourd'hui. Je pense que moi, je suis en train peu à peu d'accepter... Je sais que plein de gens vont dire que ça n'a pas d'allure, mais le relativisme de nos valeurs, mais c'est pas grave. C'est pas parce qu'elles sont relatives dans l'histoire de l'humanité que j'y suis pas profondément attachée. Puis c'est pas parce qu'elles sont pas, genre, les valeurs universelles de tout temps que ça vaut rien. Au contraire, on doit choisir ce qui nous touche, ce qui nous a construit, ce qu'on veut transmettre, parce que c'est la base de notre imaginaire commun. Puis si on n'a pas d'imaginaire commun, si on n'a pas d'imaginaire qu'on nourrit pas juste en idée, mais en pratique, en rencontre, en partage, en temps libéré, passé ensemble pour le créer, pour le nourrir, pour en prendre soin. Mais si on n'a pas ça, on n'a pas cette force-là que des gens qui écoutent de la musique ensemble ont, nous montrent qu'ils ont. T'sais, on n'a pas la force de résister, on n'a pas la force d'agir, on n'a pas la force de protéger nos territoires. Fait qu'il y a quelque chose d'un peu tribal dans cette vision-là, mais... moi, elle me permet de sortir du relativisme, de l'objectif, là, puis de dire, mais au fond, qu'est-ce qu'il y a du sens au fond? On le sait pas. Puis là, ça nous rend complètement vulnérables.

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1: Alors, je suis pas maline parce que le titre que vous venez d'écouter sur la bande FM, eh bien, c'est une chanteuse russe qui dépote, mais sur mon fichier, tout est marqué en cyrillique. Autant vous dire que je n'ai aucune idée de comment ça se prononce. Hashtag loose. Bon, revenons à Catherine Dorion et aux valeurs. Pourrait-on se dire que certaines valeurs sont tout de même immuables, genre la morale, l'éthique? En tout cas, si on veut faire société, on a fichtrement intérêt, effectivement, à avoir des valeurs communes. Et pour la résistance, eh bien, il va nous falloir de l'amour, de la solidarité, du faire ensemble. Ça me paraît fondamental, non? En tout cas, essentiel.
2: Pour moi, elles le sont. Je veux dire, pour moi, elles sont fondamentales. Pour moi, c'est dans ce monde-là que je veux vivre. Puis j'ai pas vraiment envie de vivre dans un monde où il y a pas ça, puis où ça est détruit. Tu sais, c'est quand on regarde les peuples, là, puis on remonte vraiment très loin, tu sais, on se rend compte de quand même la diversité vraiment énorme de valeurs chez les êtres humains. Puis, mais moi, je me réconcilie avec cette notion-là de choix. Je choisis mes valeurs fondamentales et elles sont là, elles existent depuis longtemps, elles ont été nourries par des tonnes de gens qui m'ont inspirée, qui m'ont construite, elles ont fait de moi ce que je suis, etc. Puis je me sens une solidarité, mais comme elles sont vraiment menacées, puis qu'on a devant nous, des fois, des gens qui sont convaincus que l'empathie est une tare. Puis comme ils sont convaincus de ça, et s'ils ont du pouvoir, ils sont capables de convaincre d'autres personnes. Puis, sur quelques générations, ils pourraient vraiment transformer la société de façon à ce que les gens, la majorité des gens, considèrent et agissent comme si c'était une tare, tu sais. Fait qu'on a, moi, je vois ce danger-là comme étant réel, en fait. Mais l'idée de dire, OK, je dois choisir, prendre parti, me mouiller ma chemise pour des valeurs qui sont aujourd'hui menacées et considérées comme féminine, faible, l'égalité, qui sont considérées comme de la merde dans, de plus en plus dans l'espace public, en fait, même général, tu sais, au-dessus de nos têtes en ce moment. Puis c'est nourri par une propagande, on le sait, mais c'est là, le fait de me dire, OK, je dois prendre parti, ça me réconcilie parce que je suis plus à la recherche d'avoir raison sur eux. Je suis dans une recherche de, OK, qui prend parti avec moi? Qui est là? Qui veut mouiller sa chemise pour ce monde-là? J'ai besoin qu'on se retrouve, j'ai besoin qu'on se parle. Je veux qu'on retrouve un imaginaire commun fort, puissant, auquel on s'identifie réellement, pas juste des idées, là, puis qu'on mette nos noms en bas d'une feuille parce qu'on a dit oui, je suis d'accord. Non, qu'on est prêt à vivre selon ça et donc à délaisser certains modes de vie qu'on a, puis à bâtir une vraie résistance au sens concret du terme.
1: L'empathie est en chute libre dans notre société et l'indifférence prolifère sur cette chute de l'empathie. C'est une des stratégies des réactionnaires de nous faire mépriser l'empathie. Ça sert à nous diviser, à nous rendre égoïstes, voire à nous déshumaniser. Aux USA, l'empathie n'a pas le vent en poupe au niveau politique et ça fait flipper les Canadiens, les Québécois en tout cas. J'ai demandé à Catherine Dorion si elle avait vraiment peur de ce voisin qui sombre dans l'autoritarisme.
2: Ben, ça tord le cœur un peu comme ce qui se passe un peu partout. J'imagine que vous aussi, j'entends parler les gens ici en France de ce qui se passe. Bon, c'est extrêmement difficile parce que, bon, d'abord, c'est ce qui a motivé l'écriture de mon livre. Début 2025, Donald Trump déclare que le Canada devrait être le 51e État américain. Au début, tout le monde rigole. Ah, ah, ah, ce qu'il est con. Le deuxième jour, il répète. Là, on rigole moins. Là, ensuite, les hommes forts là qui montent les muses derrière lui le répètent à leur façon, disent que ils sont capables de mettre le Canada à genoux économiquement, ils sont capables de soumettre le Canada est à eux, c'est leur hémisphère, ils ont répété ça plusieurs fois et c'est notre territoire en gros là, c'est ce qu'ils disent. Je m'imagine comment vivaient les Français en 1937-36, tu sais quelques années avant en pensant que la moitié qui était en train de se droitiser et dire que Hitler c'était pas si mal, puis l'autre moitié qui était comme qu'est-ce qui va se passer, c'est la merde, ou je dis moitié, peut-être c'était pas ces chiffres-là, je sais pas, mais c'est ça, il y a cette espèce de frayeur. En même temps, on a parmi nous plein de gens dans nos familles, des fois dans nos voisins, qui trouvent que Trump il est super parce qu'ils sont pris dans la chambre d'écho numérique des pro-Trump. Moi je vois ça vraiment comme des attaques psychologique là, la propagande à travers les réseaux sociaux, pour moi c'est vraiment ils créent des espèces de proto-sectes, des espèces de proto-religions numériques où ils vont complètement avec des techniques éprouvées par les sectes toxiques là, vraiment attraper des gens puis les garder captifs dans ces chambres d'écho là, puis détruire le tissu social, parce qu'après c'est tellement dur, ça brise des familles, ça brise des, les gens ont beaucoup de difficultés à se parler, chacun s'accuse, chacun accuse l'autre d'être complètement brainwashed. On vit des choses dans nos familles, dans notre tissu social intime qui correspond à ce qu'ont vécu des gens juste après la prise de pouvoir d'Hitler ou juste après, tu sais, à des clashs là, vraiment profonds. Là. La politique n'est plus juste au-dessus de nous à la télé, elle est rendue dans nos vies, à brise des relations. Donc ça, moi, je trouve ça vraiment dur à vivre. Et en plus, un truc qui me tord le cœur, c'est que moi, depuis que je suis toute jeune, je suis militante pour l'indépendance du Québec. Et je suis de façon vraiment avec cœur, puis bien sûr, je me suis battue avec des arguments, avec tout ça, mais puis le parti avec lequel j'étais élue, c'est un parti de gauche indépendantiste, donc pour moi, c'est très, ça a toujours été très important. Et là, qu'est-ce qu'on voit? Le mouvement indépendantiste, qui a toujours été soit de gauche dans sa partie populaire, là, ce que le peuple, les idées derrière ce mouvement-là étaient de gauche, c'était une idée de libération, d'émancipation, a tranquillement développé sa frange de droite. Et là, la frange de droite est devenue majoritaire et le parti qui est le parti indépendantiste principal, historique, blabla, est mené par un type qui ne fait campagne que sur à quel point les immigrants volent nos logements, nos places en CPE, nos places en crèche et tout ça. Vous connaissez la recette. Donc, c'est juste ça. Puis, c'est un proche de Mathieu Bock-Côté qui vraiment suit la recette. Et Mathieu Bock-Côté l'encense partout, chaque fois où il peut. Mathieu Bock-Côté fait campagne pour lui, carrément, à travers ses porte-voix qu'il a. Fait qu'on sent vraiment la proximité entre les deux. On peut pas ne pas relier ça à Bolloré. Mais moi, avec toutes les études que j'ai faites là-dessus et tout ce que j'ai lu depuis 2 ans sur ce mouvement international que Timothy Snyder, l'historien du fascisme, appelle... Le mouvement contemporain, le fasciste, là, il l'appelle l'internationale brune. Mais toutes les victoires électorales en Amérique latine, en Europe, partout, mais en fait, quand on étudie, on se rend compte qu'il y a les mêmes stratèges derrière, qu'il y a la même recette, qu'il y a les mêmes donateurs. Il y a les mêmes sociétés écrans qui font des campagnes dans l'ombre, qui influencent avec de la propagande leur option chez tous les peuples. Donc bref, ça semble très efficace, leur recette, il faut le reconnaître. Ben, tout à coup, le leader du principal parti indépendantiste au Québec me semble faire partie de façon plus ou moins consciente, là. Je peux pas savoir, on peut pas savoir, c'est ça qui est difficile. Vraiment, on a pas le radar, là, les populations en ce moment, puis c'est ce qui fait qu'on est confus comme ça, puis qu'on est perdu comme ça face à cette force-là. Ben là, ce parti-là, je sens qu'il est lié à ça, puis que c'est la fragilisation du Canada face aux États-Unis est devenu un but de cette internationale brune-là. Fragiliser le Canada, l'indépendance du Québec, ce serait bien pour eux. Donc là, je vois mes pires ennemis essayer de faire advenir un projet qui m'a toujours été cher, mais qui maintenant, dans les circonstances, me donne envie de dégueuler.
1: Oups! Oui, difficile de défendre l'indépendance dans ces conditions. On voit bien qu'on est pris dans cette dérive fasciste qui n'a pas besoin d'en faire trop, juste de générer de l'indifférence. Nombreux sont ceux qui disent « on n'y peut rien, c'est pas si grave », une sorte de fatalisme abruti s'installe. Certains ne se posent pas de questions, d'autres, comme moi par exemple, ou peut-être comme vous, s'en posent déjà plein. Comme le dit Jason Stanley, qui est cité dans le livre de Catherine Dorion, « tu sais que tu vis dans une société fasciste si tu te répètes constamment dans ta tête les raisons pour lesquelles tu es encore en sécurité ». Alors je me demande, et je me demande du coup, est-ce qu'il n'est pas déjà trop tard? Est-ce qu'il va falloir qu'on soit absorbé, qu'on sombre nous aussi, avant de rebondir?
2: Personne ne peut dire est-ce qu'il est trop tard ou est-ce qu'il n'est pas trop tard. Moi, quand quelqu'un dit « moi, je crois qu'il est trop tard », je suis comme « laisse, qui sait de quoi l'avenir sera fait ». Ceux qui disent « non, il n'est pas trop tard », je suis comme « peut-être, on ne sait pas ». Tu sais, je veux dire, je ne sais pas, j'en ai aucune idée. Puis je fais un peu comme le pari de Pascal, je me dis, tu sais, Pascal qui disait « si Dieu existe, je suis aussi bien d'y croire, sinon je vais terminer en enfer. Puis si Dieu n'existe pas, ça n'aura rien changé que j'y ai cru. » Donc moi, je me dis un peu ça par rapport au changement social, par rapport à est-ce qu'on va être capable de résister. Aussi, sachant que beaucoup de gens disent, j'entends des gens dire, même des scientifiques dire, c'en est fini l'humanité d'ici 5 ans, d'ici 10 ans, ou je sais pas quoi. Peut-être, mais moi, je suis pas certaine. Je suis pas convaincue du tout. Puis je sais qu'à travers les catastrophes, il y a eu toutes sortes de... En même temps que la catastrophe, il y a eu toutes sortes de mouvements extraordinaires pour reconstruire, pour... Même des fois, ça permet de... C'est un peu comme... Quand quelque chose explose, t'arrêtes d'avoir peur que ça se produise, puis ça te libère une liberté. Tu sais, je sais pas si c'est ce que je veux dire. Des fois, on a comme tellement peur de quelque chose qu'on agit pour pas que ça arrive. Puis quand ça arrive, on a une forme de libération. Je vais arrêter d'avoir peur que ça arrive. Maintenant, ça arrive. OK, maintenant, on est vraiment capable de créer autre chose. Puis, bon, je parle d'une chercheuse américaine, Rebecca Solnit, qui raconte, elle a étudié comment les gens réagissent en catastrophe. Même des gens qui n'étaient pas préparés peuvent, soit pendant Katrina aux États-Unis, soit pendant le Blitz de Londres, est allée chercher plein de témoignages, de souvenirs, de comment les gens se sont organisés. Puis une des choses qui revenait, c'était la joie. Comment les gens aimaient ça, être capables de tout à coup faire quelque chose qui leur paraît foncièrement utile, qui est vraiment lié avec ce qui se passe maintenant et qui aide leurs voisins, leurs amis, les gens qui sont en face d'eux. Non pas un système aveugle, qu'on sait pas c'est qui, qu'on se sent manipulé, qu'on se sent un peu comme du bétail, tu sais, puis qu'on n'a plus confiance, mais on ne sait pas trop comment. Là, tout à coup, c'est vraiment un autre mode de vie dans l'immédiateté, qui est plus peut-être conforme à comment on est construit comme animal, tu sais, puis qui peut-être libère des ondes, fait vibrer un peu mieux l'animal qu'on est. Donc ça, moi, ça me redonne pas nécessairement courage, mais ça me fait moins peur. Je me dis, ah, mais il y a peut-être des choses positives à travers tout ça. Nous, on a tellement une expérience limitée de ce que c'est d'être humain, nous, occidentaux. On a tellement une expérience limitée, on est vraiment comme des animaux de ferme, là, tu sais. On tourne toujours dans le même petit carré, on fait toujours les mêmes petites choses, on est hyper spécialisés. On souffre, mais on a de la difficulté à savoir de quoi. On a tellement une petite expérience de la vie que, on sait pas ce qu'on est capable d'endurer et dans quelle situation inconnue on est capable de se relever, de se battre, puis même peut-être de se sentir mieux.
1: Je repense au témoignage de Lenka, qui réussit à s'extraire de la secte américaine QAnon. Elle dit qu'il faut faire sentir aux gens qu'ils ont du pouvoir, qu'ils ne sont pas inutiles, vulnérables et désemparés. Il ne faut pas isoler les personnes, car sinon, eh bien, on les laisse sur le chemin de la désintégration mentale. Dans son livre, Catherine Dorion relate les pas de côté, des témoignages de celles et de ceux qui réussissent à sortir du système et à s'en libérer et à retrouver la joie. Alors, bien sûr, elle raconte aussi les drames des régimes autoritaires, des histoires très dures, mais en même temps, de belles histoires, car partout, tout le temps, il y a de la résistance, et donc de la poésie, de la musique, ceux qui vont se cacher dans la forêt, par exemple, pendant que les fascistes dominent tout le pays.
2: Ils sont cachés dans la forêt et ils font de la résistance. Ils sont libres dans ce bout de forêt. Évidemment, il y en a parmi ceux qui ont fait ça, qui se sont fait prendre et que ça a été terminé. Mais je pense que même au moment de se faire prendre, puis si on le sait, là, il y en a plein qui en ont parlé. Ils regrettaient pas parce qu'ils avaient vécu... Vaclav Havel parle beaucoup de ça, le dissident tchécoslovaque, parle beaucoup dans ses entrevues que j'ai écoutées, parce que je raconte un peu son histoire là-dedans. Le confort profond, la joie profonde que ça apporte, le fait dans un système toxique d'être enligné avec ses idées, d'être tout enligné comme être humain. Émotion, idées, valeurs, foi, communauté, de pouvoir avoir tout ça dans une... vibrer ensemble dans un... tu sais, une espèce de symphonie qui marche, là, qui fonctionne, puis qui s'élève. Tu sais, dis, ça, j'en parle souvent parce que les gens oublient, les gens pensent juste, ah, t'as voulu défendre des idéaux et t'as souffert. Mais non, les gens vont pas juste défendre des idéaux pour souffrir, point, il y a quelque chose d'autre. On va chercher quelque chose là-dedans qui fait que quand on commence à le faire, on sait que c'est la bonne chose, puis on a envie de continuer. Il y a quelque chose en nous qui nous le dit, il y a une émotion, il y a quelque chose. Puis tout à coup, cette émotion-là et ce lien fondé sur la vérité, sur vraiment qui on est, qui est en train d'exister, quand on crée des liens avec d'autres sur cette ligne-là, bien alors les liens deviennent extrêmement solides. Puis comme on se sait faire partie de cette communauté-là solide et juste, tout à coup, à côté de toutes ces merveilles, le danger, la mort, le risque pèse pas plus lourd. Le risque de mourir, le risque de se faire prendre, le risque de la torture arrive pas à faire peur parce que c'est pas plus lourd que ce qu'on est en train de vivre qui est merveilleux. Fait qu'on trouve que le jeu en vaut la chandelle. Puis Vaclav Havel en parle, moi je trouve ça encourageant parce que c'est tellement dur de sortir de nos habitudes. Plus, tu sais, on parle du courage. Le courage, c'est bien plus le courage de sortir de nos habitudes que le courage de faire quelque chose de difficile. On est tellement des animaux d'habitude, là. Tu sais, on est vraiment comme les vaches, là, avec leur moment où ils rentrent du pré, puis le moment où la nourriture arrive, puis le moment où, tu sais, on est fait comme ça. Mais sortir de ça, ça demande un effort, un grand effort qui demande du courage.
1: Ne pas agir comme un animal domestiqué, ne pas courber son âme, comme le dit Daria Kotsireva, pardon pour la prononciation, Daria qui reste libre derrière ses barreaux. Au travers de petites histoires, de grandes résistances, Catherine Dorion montre à quel point le plus dur à vivre, c'est de perdre le lien avec ceux qu'on aime. Et ces liens vitaux, ce sont ceux que l'on nourrit hors système, des liens contre lesquels le système ne pourra jamais rien. Catherine Dorion sait, dans sa vie, nourrir ces liens-là.
2: T'sais, moi, j'ai été très en vue au Québec, je le suis encore, dans cette espèce de nébuleuse d'activisme. Puis je voyais bien que ce qui arrivait à mon équivalent aux États-Unis, c'était des gens qui étaient terrorisés, qui se faisaient doxer, qui recevaient des menaces de morts en quantité, qui des fois se faisaient vraiment écraser par des poursuites judiciaires pour rien, qui pouvaient plus créer l'endroit, la boîte où ils travaillaient se faisait racheter par des fachos, ou ben se faisait fermer, tu sais, tout ça là. Une grande désorientation. Il y en a qui se sont fait parmi ceux qui ont milité pour Gaza. Il y en a qui se sont fait alors qu'ils avaient leur green card, là, il y avait leur résidence permanente, se sont fait mettre en prison pendant plusieurs mois. Tu sais, c'est inimaginable à quel point ça. Fait que donc je me disais bon, si le Canada finit par être absorbé ou dominé politiquement par les États-Unis, que ce soit par une invasion carrément dans quelques années ou genre juste parce que à travers leur propagande sur les réseaux sociaux, ils réussissent à faire élire leur poulain canadien, là, qu'est-ce qui va m'arriver? On s'est mis à paranoïer, on paranoïe. Donc, je raconte toute cette histoire-là en continu avec comment Trump réussit, comment il déporte des quotas de gens, comment il va les chercher chez eux, etc., etc., etc. Puis, entre cette histoire que je raconte, il y a toutes sortes d'autres moments où la démocratie s'est effondrée. En Russie dans les années 2000, en Allemagne dans les années 30, au Chili dans les années 70. Donc, il y a tout ça qui se mélange. Et dans la deuxième partie du livre, ou dans le dernier tiers du livre, après qu'on a bien compris la recette, qu'on a bien compris tous les trucs qui reviennent dans chaque cas, qui c'est vraiment une recette de l'imposition, tu sais, puis c'est une recette que je compare dans mon livre à la violence conjugale. Comment tu commences avec la séduction, avec tu convaincs des gens, tu leur dis qu'ils sont extraordinaires, puis que l'Amérique va être grande encore et que tout va revenir comme avant et que ça va être extraordinaire, comme dans les films, un conte de fées. Puis peu à peu, on isole les gens, on les divise, etc. Puis c'est la même recette que dans la violence conjugale. Et donc, dans le dernier tiers du livre, je me disais, ben, qu'est-ce qui fait que les gens choisissent de résister plutôt que de demeurer lâches, comme souvent la majorité des gens, malheureusement, et de suivre eux qui, au début, disaient, mais non, c'est impossible, c'est trop fou, cette histoire-là, ce type est un peu dangereux pour notre pays, puis que quelques années plus tard, on suive, juste vont pas résister, vont même peut-être devenir enthousiastes de la cause ou des idiots utiles ou des, bon. Qu'est-ce qui fait qu'on choisit de résister ou pas? Est-ce que... Puis à travers d'autres histoires, là, j'essaie de trouver qu'est-ce qui faisait que... C'est quoi les éléments qui font qu'on est capable de résister? Il y en a plusieurs, mais un d'entre eux, c'est d'avoir une communauté forte qui partage ta vision. Je l'ai même vécu en politique. Là, évidemment, j'étais pas dans le fascisme. Là, j'étais dans un parti politique de gauche, mais un parti politique qui était organisé comme plusieurs partis politiques, c'est-à-dire assez top-down, avec des structures, des façons de prendre des décisions, des façons d'imposer les décisions à tout le monde. Je pense qu'il me donnait la force de moi critiquer, c'était que j'avais une gang d'amis, j'avais un groupe d'amis qui étaient les artistes qui m'avaient aidé à me faire élire, et plein de citoyens aussi, parce que j'étais populaire dans mon coin. Puis il y avait tous ces gens-là que je voyais régulièrement, je faisais des rassemblements à mon bureau de circonscription, puis eux me disaient, voici ce qui nous galvanise, voici ce qui nous fait du bien, ce qui nous défoule, ce qui nous donne la force, ce qui nous donne confiance comme mouvement, et voici ce qui nous déprime. Puis c'est eux qui me donnaient la confiance de continuer parce qu'on avait la même vision, on avait quelque chose, je savais où je m'en allais. Et ça, c'est une force vraiment incroyable. Et dans la résistance, dans les résistances, dans des moments autrement plus difficiles, autrement plus violents que ce que moi j'ai vécu, c'est incomparable, il y a encore cette affaire-là. Il y a, si je suis liée dans la vie réelle avec des gens qui ne sont pas dépendants du système qui m'oppresse, alors là, j'ai la force de lutter parce que je sais que si on me cancelle, si on m'enlève mon travail, si on m'enlève tout, j'ai... ces gens-là, je suis pas seul. Puis ça, je pense, c'est fondamental chez l'être humain. On peut pas vivre, on sait qu'on meurt seul. Fait qu'il y a quelque chose en nous qui peut pas être tout seul. Si mon milieu professionnel, c'est toute ma vie, et que mes seuls amis sont là, et que toutes mes heures vont là-dedans, et que ce milieu professionnel se fait capturer, l'institution où je travaille se fait capturer par les fascistes, et que tout le monde plie, je vais plier aussi. Même si je suis quelqu'un qui, à l'intérieur, a des convictions et les connaît, je vais plier, puis je vais avoir autrement plus mal psychiquement, mais je vais plier parce que sinon, je vais être tout seul. C'est trop dur à vivre, ça. Ça, c'est moi, je comprends n'importe qui préfère être dans une secte toxique que seul et abandonné. C'est ça, faut développer nos réseaux. Il faut avoir des zones de solidarité, des zones d'amitié, des zones de vraies amitiés. Ça peut être la famille aussi, des gens qu'on aime, bref, qui sont à l'extérieur du système, vraiment qui sont en dehors de l'économie. Là.

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1: 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Et petite précision, puisque Catherine Dorion parlait de se faire doxer. Alors, se faire doxer, c'est le fait d'avoir nos informations personnelles divulguées, en général balancées sur Internet, pour nous nuire. Reprenons maintenant le fil de la discussion. C'est vrai qu'on n'en a pas beaucoup parlé, mais dans son livre, Catherine Dorion fait constamment le parallèle entre les systèmes autoritaires et les violences conjugales. Même mécanisme de domination. Et dans les deux cas, eh bien, pour résister à l'emprise, il faut organiser nos vies autour de l'amour, de l'entraide, de l'auto-organisation, du soutien. Et ça implique aussi d'avoir le sens des responsabilités, le sens de sa responsabilité à son niveau, certes, et en prenant soin d'autrui, certes, aussi.
2: Et aussi, sens de responsabilité par rapport à un environnement immédiat. T'sais, on vit dans des systèmes qui sont tellement gros, ça se peut pas, là, des pays qui gèrent des millions de personnes. Pourquoi, là? T'sais, c'est, je veux dire, moi, pour avoir vécu ce que c'était que d'être la représentante d'une circonscription dans l'opposition qui avait même pas de poste d'argent à dépenser, là, et de grosses responsabilités, disons, des enveloppes et tout, être la responsable d'un mouvement de gauche dans ma ville qui doit combattre la droite dans les médias et empêcher des projets délétères et faire ci, ça, ça. Je veux dire, si tu le fais avec sérieux, c'est sûr que tu finis en burn-out dans les 4 ans, 8 ans, ou tu deviens mort à l'intérieur, ou je sais pas, là, mais c'est extrêmement difficile. Il y en a qui réussissent, mais vraiment, tu vois leur énergie vitale s'en aller au fil des années. C'est trop gros. Vraiment, si le système est fait et souffre de gigantisme, là, ça leur sert, hein, parce que c'est merveilleux pour eux. Ils peuvent concentrer de plus en plus, de plus en plus, de plus en plus. Là. C'est ça, un gros système pour eux, c'est extraordinaire. Ils ont plus de territoire, plus de gens dont ils peuvent soutirer la force, les ressources, la richesse, l'énergie pour eux. Mais si c'est ça le problème, alors nous, on est capable quand même de se désengager de ce système-là tranquillement. Je sais que tout le monde ne peut pas quitter son job demain, puis que c'est bon. Mais on peut décider qu'on va essayer le plus possible de libérer des heures dans notre semaine qui sont données au système. Chaque fois que je travaille pour avoir de l'argent, dans le fond, je suis dans le système. Chaque fois que j'ai besoin d'argent pour acheter quelque chose, je suis dans le système. Je suis dans ce système-là où toute ma vie, toute mon enfance, on m'a préparé à servir le système pour pouvoir avoir ma subsistance, mon argent. Si je commence à vivre autrement, si je commence à me préparer plutôt à vivre pour ce que j'aime, pour ceux qui m'entourent, tu sais, moi, je découvre bien plus de monde depuis que j'ai enlevé les réseaux sociaux, par exemple, de mon téléphone, depuis que j'ai décidé de moins travailler. Je rencontre des gens, puis je suis attirée à développer des relations. J'ai vraiment envie de développer des relations avec eux. Comme quand j'étais plus jeune, je suis stimulée par les potentialités qu'ouvre notre solidarité. Fait que je vois quelqu'un qui fait pousser des légumes, par exemple, proche de chez nous, ou je vois quelqu'un qui connaît un truc que j'ai envie d'apprendre, puis je suis comme, j'ai envie d'être utile, de lui être utile. Puis c'est de l'économie de base, là. C'est genre, j'aimerais tellement que cette personne me trouve utile comme ça, elle pourrait m'être utile aussi, puis là, on serait, je l'aime, j'aime sa façon d'être, ça ferait bien dans ma communauté, j'aimerais être dans sa communauté, c'est très stimulant, mais il faut changer le logiciel. Depuis qu'on a 4 ans, là, qu'on nous enseigne à être stimulé par le système pour pouvoir avoir notre pitance du système, on est tellement formaté comme ça que c'est difficile du jour au lendemain. Puis il faut pas avoir des exigences, tu sais, malgré l'urgence de la situation, faut accepter qu'on a une certaine vitesse. Donc il y a ça, tu sais, essayer de travailler cette indépendance là vis-à-vis du système pour redévelopper notre interdépendance avec des gens qu'on aime, avec un système petit, proche de nous et qui a cet imaginaire commun qui est notre armure, qui nous rend capable de résistance, capable d'assurer notre survie peut-être, dans l'idéal, puis de résister face aux assauts du système, qui on le voit bien aux États-Unis, puis on le voit bien partout en ce moment. Je veux dire, quiconque ose parler de Gaza se fait menacer de perdre son travail, perd son micro, se fait canceller dans le fond. Fait que on peut plus parler de Gaza. Mais si je m'en fous du système, si tu peux rien m'enlever, c'est pas toi qui me donne mon travail, c'est pas toi qui me permet d'être bien, ben au fond, je viens de gagner une liberté extraordinaire et je développe mon sens de la responsabilité avec d'autres. Puis ça, ben, ça donne de la joie, beaucoup.
1: Alors là, forcément, je pense à Adèle Hanel et à la façon dont France Télévisions la cancel en supprimant le replay sur le passage sur la France complice du génocide à Gaza. Je raconte vite fait les faits à Catherine Dorion et voilà sa réaction.
2: Quelle horreur!
3: Mais ça me, ils sont
2: Ils ont vraiment pas honte, ils sont comme... Peut-être que dans les gens qui ont supprimé la personne qui l'a enlevé, là, peut-être qu'ils faisaient ça la mort dans l'âme. Moi, j'ai quand même pitié de ces gens-là, là, dans le sens qu'il y a toute une... des étages de gens qui sont soumis au boss, puis que parce que ben, je peux pas perdre mon travail, j'ai pas le choix, mais c'est un bon exemple de dépendance. Dans le livre, je parle je compare les résistants dans la forêt slovène qui ont fait un journal, Le Partisan, alors qu'il est occupé par les fascistes italiens. Je compare leur choix de vie au choix de policiers de la réserve allemands qui ont été amenés pour... Tu sais, c'était pas des nazis, là, c'était des policiers de la réserve. Fait que dans la vraie vie, c'était des messieurs ordinaires qui faisaient des métiers ordinaires, des gens vraiment ordinaires, pas nécessairement politisés. Et on a dit, on a besoin de vous, vous êtes dans la réserve, venez, on va aller dans les territoires occupés en Pologne. Et là, le matin de leur première mission, ils se font dire, je suis désolé, c'est un peu difficile comme mission, mais il faut rentrer dans ce village-là et tuer par balle les 1800 habitants, femmes, enfants, vieillards. Puis t'as quelques policiers qui ont refusé de le faire. Puis les autres l'ont fait. Mais ils ont été traumatisés à jamais. C'est vraiment bon. Ils sont devenus des diables pendant tout ce travail qu'ils se sont fait donner. T'sais. Et ceux qui ont refusé, plus tard, il y a eu des chercheurs qui les ont interrogés parce qu'ils n'étaient pas assez ouïradés pour être à Nuremberg. Là. C'était des petits monsieur. Ils ont interrogé tous ces gens-là. Puis pourquoi vous êtes senti capable de refuser? Puis leur réponse, c'est moi, j'avais pas d'ambition de carrière dans l'armée. Ou moi, j'avais ma petite entreprise, j'étais indépendant, j'avais ceci. Tu te dis, mais j'aurais. Bien sûr qu'il y a en arrière, c'est parce que j'ai des valeurs, j'étais incapable de faire ça. Mais ils étaient tous incapables de faire ça. Ils avaient tous des valeurs, là, ou peut-être pas tous. Il y en avait peut-être qui étaient radicaux déjà, mais je veux dire, ils étaient tous. Il y a plein de gens qui, après avoir tué une ou deux personnes, vomissaient, se sentaient malades. Il y en avait qui étaient, tu sais. Oui, ils sont devenus des diables, mais c'était une violence qui leur était faite à eux aussi, qui était extrême, et ils l'ont accepté pour la plupart. Pourquoi ils l'ont accepté? Puis là, tu te dis, mais ceux qui ne l'ont pas accepté, dans le fond, c'est juste parce qu'ils ne se sentaient pas liés, tu sais, pieds et poings liés au système, donc comme une espèce, encore une fois, de bétail qui n'a pas d'autre choix parce que c'est comme ça. On a d'autres choix, mais il faut travailler pour se créer cette liberté de dire non puis de résister.
1: Ce passage sur la section des réservistes de Hambourg amenés à perpétrer un carnage est effarant. Posons-nous toutes et tous la question des liens qui nous attachent au système, de notre niveau de dépendance à ce système, dépendra grandement notre capacité de résistance. Si, pour ne pas perdre votre emploi, vous collaborez, par exemple, avec l'extrême droite au lieu d'agir contre elle, eh bien, vous perdrez peut-être in fine beaucoup plus qu'un emploi. Votre dignité, peut-être. Votre humanisme, certainement.
2: Souvent, on se demande, ou on entend des gens demander ça en entrevue à des gens, à d'autres, est-ce que t'es optimiste ou pessimiste, ou comment tu vois ce qui s'en vient, ou tout ça. Bon, comme je disais tantôt, on le sait pas, mais bon, comme un peu tout le monde autour de moi, j'ai l'impression qu'on va traverser une tempête dure, dont on sait pas exactement, sans vraiment va entrer dans des terres inconnues. Mais c'est arrivé déjà dans l'humanité, ça. Ils sont entrés dans des terres inconnues, dans une espèce d'enfer qu'ils n'avaient pas imaginé. Puis ça a duré un temps, puis après, il y a eu autre chose. Et ce qui va exister après, ça ne va pas naître de nulle part. Ce qu'on crée aujourd'hui, c'est déjà ce qui va arriver après. Ce qu'on crée aujourd'hui, ce sur quoi on travaille, les résistances qu'on bâtit, vont donner ce monde-là qui va arriver plus tard, mais il faut avoir une espèce de foi dans l'idée que c'est comme un peu, moi j'aime faire la métaphore avec les graines, au Québec il y a des feux de forêt naturels, il y a des feux de forêt catastrophiques, mais il y a des feux de forêt naturels dans des forêts d'épinettes. Quand l'épinette devient très très très dense, elle empêche les autres espèces d'arbres de pousser. Alors les cocottes, les graines des autres arbres sont dans la terre, mais n'arrivent pas à pousser parce qu'il manque de lumière. Et quand arrive un feu de forêt, l'épinette est très inflammable, les épinettes brûlent et la chaleur fait éclore les graines. Donc ces graines-là qui étaient dans le sol attendent la chaleur pour éclore. Sinon, ils éclosent pas, ils restent là, ils sont bien gardés. Et là, avec la chaleur du feu, ils éclosent. Et maintenant qu'il n'y a plus d'épinettes parce qu'elles ont brûlé, les arbres poussent et créent une nouvelle forêt. Une forêt jeune, une forêt... maintenant, c'est sûr qu'avec les feux de forêt qu'on voit partout, c'est une métaphore que j'utilise moins souvent, mais elle reste quand même belle parce que les feux de forêt avant faisaient partie en petite quantité d'un cycle naturel. Puis je pense que ça peut se comparer à ce qu'on vit, les humains. Le feu, il est très, très... Il est terrorisant, mais c'est des fois ce qui permet à ceux qui attendaient d'éclore. Puis donc, ces graines-là, c'est nous qui les plantons en ce moment.
1: Est-ce qu'on a encore un peu de temps pour parler des poils de Catherine Dorion? Oui, non, mais oui, bien sûr, toujours. On a toujours du temps pour les poils.
2: Alors, mes poils, mon Dieu, comme beaucoup de femmes, je les aime pas. Puis je sens que cette façon de ne pas les aimer, c'est colonisé, ça vient pas de moi, ça me fait chier. Je sens que c'est je suis aliénée. Fait que je lutte contre cette aliénation. Ça fait beaucoup de couches de lutte, là. Je lutte contre mes poils, je lutte contre moi luttant contre mes poils. Je trouve que c'est un bon exemple de l'empoisonnement de la culture patriarcale dans notre pauvre tête. Mais en même temps, j'ai appris à m'en foutre un peu. Fait que de temps en temps, je m'enlève des poils de sourcils. De temps en temps, je me dis, ah, j'enlève mon poil de sous les bras, j'enlève mon poil de jambes, je les veux plus. Après, je peux les laisser là pendant 8 mois. C'est bon, selon comment je me sens. J'étais députée de gauche pendant 4 ans à Québec, au centre-ville de Québec. Et un jour, un de mes attachés aux communications du parti me dit, hey, il y a une super belle initiative, ça s'appelle Mes Poils. C'est une gang de filles qui veut normaliser le poil féminin sur Instagram. Et puis, ils récoltent des photos de toutes sortes de personnes, dont des personnalités publiques, qui montrent leurs poils. Parce que souvent, nous, au Québec, à la fin de l'hiver, on a les poils longs, personne nous voyait. Fait qu'on se laisse pousser, puis là, arrive le mois de mai. Et là, on se l'enlève. Fait que c'était une invitation à laisser un petit mois de plus et à le montrer. Puis donc, plein de filles faisaient ça. Donc, j'ai dit oui, bien sûr, OK, cool. On va aider, on va participer à cette super belle initiative. Fait que je prends une photo de moi vraiment rapidement. J'avais une vie de fou où j'ai le bras levé avec même pas beaucoup de poils, tu sais, peu de poils sous le bras, mais du poil. Puis les chroniqueurs de droite ont parlé de ça à l'infini. En disant pas des choses gentilles, hein. C'est comme, franchement, dans sa vie de députée, elle a autre chose à faire que de se montrer le poil sous les bras. Puis je me disais, ah, mais vous avez pas mieux à faire, vous, supposé animateur de la conversation publique. Moi, leur résister, ça m'a apporté énormément. C'était juste dire non, juste dire je m'en fous, je vous écouterai pas, je vais pas reculer. Ça apporte énormément, je conseille à tout le monde.
1: On retrouvera, je l'espère, un jour Catherine Dorion ici ou ailleurs. En attendant du poil sous les bras, vous pouvez retrouver l'émission partout sur vos bonnes radios FM associatives et puis évidemment en podcast, un peu partout. Enfin voilà, vous êtes au courant maintenant, vous avez l'habitude.

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1: Bonjour. Hier, je me suis couchée un peu avant 21h. Et, zolpidène aidant, j'ai sombré dans un sommeil réparateur un temps.
2: Tu vois, j'ai deux appareils devant le nez. Sur celui-là, j'enregistre. Puis je retire la cassette, je la mets sur cet appareil-là. De cet appareil-là, je peux faire des copies. Mais le matériel n'est pas de bonne qualité, donc les cassettes sont loin d'être parfaites. Il y a beaucoup de bruit, de reprises. À chaque fois, ça fait clac. Et puis en plus, un bruit continu en arrière-plan qui n'est pas joli du tout, du tout, du tout. Voilà. Et là, tu vas entendre l'enregistrement et tous les bruits hein, qui, pour moi, me gênent beaucoup.
1: Adèle, 80 printemps.
2: Alors, là, il n'y a qu'un.
1: Lettre ouverte à Céline, ma mère.
2: Déjà le bruit arrière, là, hein, c'est le chuch.
1: Maman, dis-moi les mots qu'il faut, les mots comme cela, simplement, avec la force qui est dedans. Avec ta force, présente en moi depuis le jour où j'ai compris que tu ne reviendrais pas.
2: Alors là, bon, bah, j'ai...
1: Je t'avais vu mourir.
2: Là, tu vois, j'étais sur ma lancée, je ne me suis pas interrompue. Mais quelquefois, je dis quelques mots et puis j'arrête. Parce que comme c'est un brouillon, il faut toujours que je réfléchisse pour aller plus loin. Bon, après, moi, je parle. Alors, c'est bon, c'est mauvais. Je fais des fautes de français. Bon, c'est ça que veux-tu, c'est moi. Hein.
1: Avec persévérance, on arrive toujours à un résultat, qu'il soit bon ou mauvais, peu importe.
2: Si tu veux, si j'avais voulu faire quelque chose de parfait, je l'aurais d'abord fait par écrit. Puis j'aurais rectifié mes phrases, mis de bonnes phrases, etc. Bon. Puis après, j'en aurais fait la lecture. Donc il n'y aurait pas eu une interruption, il y aurait, tu vois. Mais ça, c'est toujours à cause de mon handicap, hein, c'est pas...
1: Bon, l'heure tourne. Je t'abandonne avec un gros, gros bisou. Mémé.
2: Ce qu'il y a, c'est que j'ai l'impression que maintenant qu'il y a les CD et puis tout, eh ben ça doit être de meilleure qualité. Les petits appareils-là sont plus des appareils performants. Et moi, des appareils compliqués. Enfin, j'ai eu un poste en bas, il y avait combien de boutons là? Il y avait, je sais pas, au moins une vingtaine de boutons que je foutais avec ça, moi. Là, c'est simple. Hein, il y en a 5 d'un côté et 6 de l'autre. Bon, premier, deuxième, je prends de l'autre côté. Bon. Mais non, les appareils modernes, c'est pas...
1: Mes petits-enfants ont une grand-mère un peu bizarroïde, qui aime la solitude, qui aime le silence, et qui ajoute à cela de ne plus y voir.
2: Alors évidemment, je vais encore être obligée de chercher le sens de cette cassette, puisque là, on n'entreaperçoit même pas les rubans. C'est ouvert. Tu vois, c'est mon pouce qui vient de me dire que c'est ouvert. Tu vois? Je pars de là, si tu veux. Alors, à partir de ce moment-là, 1, 2. Après, je pars de l'autre côté. Et je sais que là, le dernier, il ne faut pas le prendre ou je risque d'effacer, c'est l'avant-dernier. Mais ça, c'est mes doigts qui me le disent. C'est le bout de mes doigts. Je vous dis toujours, mes yeux, moi, c'est mes doigts. Hein. Si un jour, il m'arrivait quelque chose demain, je serais vraiment...
1: Une nouvelle vie commencée. Nous allions... peu à peu nous installer dans le système D.
2: C'est pour ça que ça me prend du temps, hein, parce que je suis toujours en recherche. Hein.
1: Système des brouilles, système des merdes, fait de lutte pour le quotidien.
2: Quand j'ai fait la cassette sur ma, que j'ai appelée pompeusement ma traversée de la guerre, je m'étais aperçue que vous aviez exactement l'âge que moi, j'avais eu pendant la guerre. Donc, quand je vous demandais ce que vous aviez fait, vous me racontiez. Puis moi, je disais toujours, oh, nous, c'était la guerre. Mais un jour, je me suis dit, mais qu'est-ce que ça veut dire? Pour eux, c'était la guerre. Donc à ce moment-là, j'ai décidé de vous raconter ce qui s'était passé ce qui s'était passé pour moi, hein, parce que évidemment il y a tellement, si tu veux, c'était de la petite histoire dans la grande histoire, quoi. Hein. Et c'est pour ça que j'ai fait cette cassette.
1: Personnellement, j'étais très demoiselle du silence de la mer. Je n'ai jamais regardé un Allemand dans les yeux. Je n'ai jamais accepté que l'un d'eux s'efface devant moi.
2: Et à cette cassette, après, quand elle a été terminée, mais ça, vous ne l'avez pas écouté à l'époque, puisque je l'ai fait tout de suite après, je ne vous l'ai pas donné. J'ai ajouté des textes. J'ai même rajouté quelque chose là, en fin de ce compliment. Mais ça, tu vas rire. Tu te souviens comme on était tous catastrophés quand on a vu aux élections apparaître le visage de Le Pen, ouais, tu vois. Les noms propres, je suis toujours en train de chercher après. Je vois le personnage et puis le nom propre, il ne me revient pas. Mais là, si tu veux, c'était le hasard hein, qui m'a fait, parce que ça venait de se produire. Oh, alors là, je me suis laissée aller en passant ces deux poèmes-là.
1: Je ne suis pas très rassurée, vu la gifle, que dis-je, le coup de poing dans la gueule que nous avons reçu au présidentiel, et l'humiliation d'avoir à voter pour la droite au deuxième tour.
2: Quelquefois, je me mets en colère. Hein. Ben, quand je m'énerve quelquefois, hein, quand 3-4 fois, hein, 5 fois, 6 fois, je recommence la même chose. Je repars en arrière, je recommence, je rebafouille. Parce que bafouiller, pour ça, hein, je m'y connais. Hein.
1: Je croyais avoir mis un point final à cette cassette.
2: Après, quand elle s'arrête, mais ce poste-là, le déclic se fait net. Je sais qu'elle arrive au bout. Mais là, c'est à peine audible.
1: Il me faut vous donner 2 chansons de Pierre Perret.
2: Alors, 1, 2. Mais les cassettes elles-mêmes ont une histoire. Les cassettes-là, qu'on vient d'écouter en partie, elles ont une histoire. C'est en 2002... que j'ai appris que Pépé était en récidive de cancer grave, hein, avec des métastases partout. Donc je vois encore Pépé rentrer, s'asseoir là, prendre son truc. Hein, il revenait des radios, d'avoir été rechercher ses examens. Et puis il me dit, ah, tu sais qu'il me dit, c'est pas beau. Hein, je me suis effondrée. Et puis après j'ai dit, ah non, terminé, t'as pas le droit. Je me suis essayé les 1, j'ai mis des lunettes de soleil et j'ai dit, t'as pas le droit. Tu dois vivre à côté de lui, droite. Il n'y a pas besoin de te voir pleurer. Non, ça ne sert à rien, ce n'est pas comme ça que tu vas l'aider. Mais j'ai compris que je ne pouvais pas poursuivre dans les cassettes. Donc, j'ai replié les cassettes. Je suis allée les mettre dans le fond d'une armoire en haut. Je n'ai jamais su m'y remettre. Puis récemment, j'ai dit quand même, il faut que je termine ces cassettes. Donc, je les ai repris. Et une fois, je lui avais dit, tu sais, j'ai fait une cassette pour mon frère. Si tu veux l'écouter, je vais te la passer. Donc, bon, il a écouté la cassette. Et puis, quand il a eu fini, il m'a dit, ah, c'est bien. Toi, tu sais sortir de tes tripes. Moi, je ne sais pas, qu'il m'a dit.
1: Lettre A. À celui qui écoute. Il paraît qu'il est bien de connaître ses racines. Sur une autre cassette, je vous dirai ce que je sais. J'ai été une petite fille, une adolescente un peu particulière. Je préférais, à la compagnie d'autres jeunes de mon âge, le refuge de ma maison avec mes parents.
2: Ce que j'ai eu tort dans les... Alors là, je me suis dit, mon Dieu, pourquoi t'as fait ça ? Je ne sais plus si c'est dans la cassette de papa ou de maman. Je crois que c'est plutôt dans la cassette de maman. Ou une petite chanson. J'ai chanté une petite chanson. Ah, ça, t'aurais dû éviter après. J'ai dit, mais je vais pas recommencer. Hein. Et je l'ai chantée faux, comme d'habitude. Ah bah tant pis. Elle est sur la cassette. quand ma mère me l'a chanté, elle disait « Dors dans ton berceau, petite Adèle, comme l'oiselet s'endort dans son nid. Dors, ton père est là, dors, ta mère veille. »
3: Marc, ça c'est ta faute, t'avais qu'à m'apprendre à chanter. «
2: Dors, enfant chéri, l'amour te bénit. »
3: Une fois, j'ai chanté devant toi, puis j'ai dit quand même « Je chante faux, hein, ma chérie. » Alors tu m'as dit, ben mémé, c'est parce que tu places mal ta bouche. Regarde, je vais t'apprendre. Et puis tu avais repris une petite partie de la chanson. Et puis allez, tu vois, tu mets bien ta bouche comme ça. Donc je m'étais appliquée. Mais c'était la seule leçon que tu m'as donnée, donc j'ai pas pu évoluer. Hein.
4: Et moi je savais comme ça, je t'ai dit ça.
3: Ah ben toi tu allais au conservatoire, hein. Vous saviez chanter. Hein.
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4: C'est un beau bouquet, là.
2: Mais c'est des fleurs qui viennent du jardin de Martine. C'est des reines marguerites, hein, je crois. Et puis, si je ne m'abuse, il y a un tas de couleurs. Hein.
4: Ouais. Violet, rose et blanc.
2: Ouais. Bon, je vais prendre des tasses. C'est du thé aux amandes et aux épices. Alors, si t'as un œil dedans, tu me dis stop. Parce que bien, ça va déborder, hein.
4: Stop.
2: Alors, tu vois, en principe, on devrait mettre son doigt au bord de la tasse. Puis, quand le liquide arrive au bout de ton doigt, ben, tu sais que tu dois arrêter. Mais quand c'était un liquide, oui, puis tu vois, je viens de le verser sur mon doigt carrément. Donc, bon. On verra, il faut vivre dangereusement. Tu me dis stop.
6: Désolé, mais c'est pas encore au point. C'est toujours pas au point. Bon, on va essayer de faire mieux cette fois-ci. Hein. Alors, à toi, Charlotte.
2: Voilà, c'est donc t'as les extraits de... C'est des extraits des cassettes de Noël, en fait. Hein. Parce que là, j'ai rien raconté. Et puis, c'est pas moi qui les ai fait, quoi. Hein, c'est vous. Mais ces cassettes-là, il y a tellement de choses dedans. Hein, de bruit de fond, parce que c'est vrai que c'était des cassettes d'enfants.

0: j'écoutais. Puis bon, ben alors, je vais prendre ce moment-là. Donc, tu remets en arrière. Hein, tu repères le mot où il faut que tu fasses arrêt. Quand tu as repéré le mot, aussitôt le mot, t'arrêtes. Puis tu sais qu'à ce moment-là, tu enregistres le passage qui vient après. Alors, quelquefois, tu dépasses un petit peu ce que tu veux enregistrer. Donc, à ce moment-là, marche arrière. Hein, puis tu repars en avant. Tu sais que tu dois arrêter à telle syllabe. Alors...
1: Mémé, Dorothée va te dire bonjour. Bonjour Mémé.
0: Non, c'est un travail de cadrage, si tu veux. Mais qui se fait comme ça au pifomètre, hein. C'est pas... Non, il n'y a pas de technique, hein. Je n'enseignerai pas ma technique à quelqu'un. Je lui dirai, regarde, tu vois comment j'essaie, que je bricole, comment j'essaie de m'en sortir. Mais je crois qu'il doit y avoir des moyens plus au point, je suppose.
1: Mémé, nous allons te dire bonjour. Bonjour, Mémé.
0: Vous, c'était tout ce qui vous passait par la tête. Hein. Moi, vous me les offriez à Noël. En arrivant, j'avais le droit à mes cassettes de Noël.
2: Maintenant, c'est l'inverse.
0: Maintenant, c'est l'inverse. C'est l'inverse. Pourquoi c'est l'inverse maintenant?
2: Bah, c'est toi qui nous offres des cassettes.
0: Ah oui, c'est vrai. C'est vrai. Ouais.
3: Alors, nous continuons le reportage, mais cette fois, c'est pas Julie qui repart, c'est moi.
0: Ce sont de bons souvenirs, tout ça.
3: C'est la lettre à Élise, mais bon, on connaît pas vraiment les notes. Continuons. Alors, nous allons vers Julie qui regarde la console Super Nintendo de Silver. Alors, Julie, elle est pas mal? T'aimerais bien jouer longtemps avec ou pas?
0: Alors moi, quand tu mets ton casque sur tes oreilles. T'entends le bruit que tu enregistres?
2: Ouais, j'entends le bruit que j'enregistre. Donc ta voix et puis les bruits autour.
0: Tu vas écouter, puis tu vas dire, bah, ça je l'enlève, ça je le laisse. Peut-être ça je le déplace à un endroit. Je vois pas du tout comment tu travailles.
2: Ouais, tu choisis et puis...
0: Puis alors t'as un temps. Là, tu dis, ces trucs-là vont durer combien de temps?
2: Ben, on ne sait pas encore, mais autour de 10 minutes.
0: Oui.
2: 10 minutes, mais peut-être plus, en fait, ça dépend.
0: Et quel est votre support? C'est enregistré sur quoi? Sur CD? Sur bande magnétique?
2: C'est numérique, donc c'est dans l'ordinateur.
0: Ah oui, d'accord.
2: Et après, tu peux le mettre sur un CD, si tu veux. Ah, d'accord. Numérique. C'est plus des bandes.
0: Les bandes, c'est complètement disparu.
2: Bah, quasiment, mais il y en a qui s'en servent encore. Parce que comme les cassettes, des fois, c'est chouette aussi.
0: Oui. Mais on dit que les cassettes, avec le temps, ça dure moins longtemps qu'un CD. Hein.
4: Lettre ouverte à Céline, ma mère.
0: Bon, bah, on peut s'en aller.
4: Maman.
0: On va le laisser s'enregistrer.
4: Avec la force qui
0: le
2: donne. On descend, là.
0: Oui, on descend, mais là, je vais le laisser tourner. Comme avec ça, la cassette pour Dorothée s'enregistre.
2: D'accord. Hein,
0: s'enregistre sans nous.
4: J'ai compris que tu ne reviendrais pas. Avant ce jour, je t'attendais.
0: Voilà.
4: J'espérais en ton retour.
0: En route, belle troupe.
4: Toi, tu mettras la cassette.
5: Radio.
0: Voilà, on va fermer la porte comme ça, on ne sera pas embêté par le bruit du haut.
5: Point. Comme.
0: Voilà. Est-ce que tu veux que je te mette une très belle chanson?

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1: Je vous ai compris.

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0: 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Le journal vous est présenté par Charlotte Derouin. Bonjour Charlotte.
1: Bonjour Caroline et bonjour à tous. Au Brésil, cette percée surprise de Flavio Bolsonaro au premier tour de la présidentielle qui se tenait hier. Le candidat d'extrême droite devance Lula, le président sortant de gauche. Le chef des renseignements allemands accuse la Russie d'intensifier sa guerre de l'ombre contre l'Allemagne. Berlin, premier soutien de Kiev, est devenu la cible privilégiée d'actions hostiles de la part de la Russie. C'est une décision vivement condamnée en Israël. Au Royaume-Uni, le parti écologiste a adopté une motion assimilant le sionisme à du racisme. Explication à suivre de notre correspondante. Et puis en France, un étudiant indien jugé pour torture sexuelle sur mineur. Il est forcé à se livrer à des actes sexuels en ligne et à se mutiler. La bourse de Sao Paulo a salué aujourd'hui l'arrivée en tête de Flavio Bolsonaro au premier tour de la présidentielle brésilienne. L'indice était en hausse de 8% à l'ouverture. Le candidat d'extrême droite, fils de l'ancien président Jair Bolsonaro, a créé la surprise en obtenant 47% des suffrages exprimés contre 45% pour le sortant de gauche, Lula. Sa formation politique, le Parti libéral, a aussi conquis de nombreux sièges au Sénat et à la Chambre des représentants et elle progresse également au niveau des gouverneurs des États. Des résultats surprenants par rapport en tout cas à ce qu'annonçaient les sondages. Reportage à Rio de Sarah Cotolino.
2: Dans le quartier de Copacabana, les électeurs des deux camps se tolèrent et se côtoient. Avec son maillot du club de foot de Flamengo, customisé aux couleurs du Brésil, André avoue avoir été surpris du résultat.
3: J'étais pessimiste, je pensais que Lula arriverait en tête. C'est la preuve qu'il y a une fatigue réelle. Il ne s'agit plus de Bolsonaro, il s'agit de virer Lula.
2: Cet entrepreneur de 53 ans accuse le président d'acheter les votes des plus pauvres en distribuant des aides sociales. Jocelyne y partage son ras-le-bol.
4: On vit sous une dictature voilée. Notre pays va très mal économiquement. Les personnes souffrent. Et si le changement n'arrive pas, le pays va se transformer en Venezuela.
2: Cette électrice de Flavio Bolsonaro avoue être favorable à une intervention américaine au Brésil. À quelques mètres d'elle, Lucienne y porte un t-shirt bolsophobique.
5: Bolsonaro, c'est tout ce qu'on déteste. Je suis homosexuelle et je pense que si tout le monde avait une conscience de classe, on ne serait pas dans cette situation. Ce soir, je suis triste, déçue, énervée, mais je veux croire que la tendance peut s'inverser.
2: Le duel s'annonce serré dans les trois prochaines semaines. Flavio Bolsonaro pourrait bénéficier des voix des petits candidats éliminés au premier tour. Sarah Cozzolino, Rio de Janeiro, RFI.
1: Et le second tour aura lieu le 25 octobre. En Espagne, l'annonce était attendue, mais elle reste un pari. Le Premier ministre Pedro Sanchez a convoqué ce matin des élections anticipées. Elles auront lieu à la fin du mois de novembre. Une annonce qui intervient trois jours après le rejet des mesures proposées par le gouvernement pour sortir de la crise du logement, des mesures rejetées par les parlementaires. En Allemagne, le chef des renseignements extérieurs met une nouvelle fois en garde contre la menace russe. Berlin, qui est le premier soutien de l'Ukraine, est devenue la cible privilégiée d'actions hostiles allant de la campagne de désinformation à l'espionnage. Lors de son audition annuelle devant le Parlement, Martin Jäger a même estimé que le risque de confrontation entre l'Allemagne et la Russie était réel. À Berlin, Salomé Enoncourt.
6: Martin Jäger n'y est pas allé par quatre chemins ce midi devant les députés allemands.
7: La confrontation qui nous oppose à la Russie revêt désormais un caractère nouveau et plus dangereux. L'Allemagne risque de se retrouver impliquée dans un conflit avec la Russie.
6: Une prise de position alarmiste alors que l'attentat raté de Leipzig de cet été est encore dans toutes les têtes.
7: La tentative d'attentat de Leipzig n'est qu'un exemple. Actuellement, aucun autre pays ne fait peser sur l'Allemagne une menace aussi directe, globale et concrète.
8: gegen Deutschland aus.
6: Cependant, les renseignements allemands tempèrent. Aucun élément indique aujourd'hui que Moscou prépare une attaque imminente contre l'OTAN. Par contre, les pays baltes pourraient, je cite, être la cible d'activités militaires russes de faible intensité, selon Martin Jäger. Face à l'aggravation de la menace, les services de renseignement appellent à une grande réforme de leurs activités, car depuis la Seconde Guerre mondiale, impossible pour eux de mener des opérations de sabotage ou de stopper des cyberattaques, pour des raisons historiques. Mais le gouvernement allemand le promet, la réforme des services secrets, longtemps repoussée, arrivera cet automne ou cet hiver. Salomé Enonko en Berlin, RFI.
1: Et le président français Emmanuel Macron a lui dénoncé ce lundi le choix irresponsable de la Russie d'intensifier ses frappes contre les infrastructures et objectifs civils en Ukraine après un échange avec le président ukrainien Volodymyr Zelensky. Ces derniers jours, deux ponts à Kiev ont été la cible de frappes russes provoquant la pagaille dans la capitale ukrainienne et de gigantesques embouteillages. Au Royaume-Uni, le parti écologiste vient de voter une motion historique et particulièrement clivante. Le Green Party se définit désormais officiellement comme un parti anti-sioniste et qui assimile le sionisme à une forme de racisme. La motion a été votée hier soir à l'occasion du congrès annuel du parti et elle plonge aujourd'hui les Verts dans la tourmente, provoquant la colère d'Israël et des associations juives du Royaume-Uni. Si jusqu'ici la dénonciation des opérations militaires à Gaza avait porté électoralement les écologistes, cette radicalisation fracture profondément le parti. À Londres, Sarah Menaï.
9: 200 voix d'écart pour faire basculer le vote d'un texte très controversé. Les militants du Green Party ont choisi de considérer le sionisme comme toute autre forme de racisme. La motion, portée par l'aile gauche la plus radicale du parti, appelle à la création d'un seul État palestinien sur l'ensemble de la Palestine historique. Le parti se dit désormais anti-sioniste. À Tel Aviv, le président israélien Isaac Herzog dénonce une infamie. À Londres, la présidente du parti travailliste Bridget Phillipson condamne, elle, un texte qui franchit une ligne rouge. Et au sein même du parti écologiste, le texte divise. 4 de leurs 5 députés qui siègent au Parlement britannique ont exprimé leur désapprobation. Si les Verts ont pu surfer sur une politique pro-palestinienne leur permettant au printemps de remporter de nombreux sièges lors des élections locales, le parti franchit aujourd'hui un cap et se retrouve pris entre une base militante pro-palestinienne d'un côté et des accusations d'antisémitisme institutionnel de l'autre. Sarah Menei, Londres, RFI.
1: Deux migrants morts dans une traversée de la Manche. Deux hommes ont péri la nuit dernière. Deux femmes ont également été hospitalisées en urgence. Il y a une semaine, une autre tentative avait fait 3 morts, dont un enfant retrouvé dans une embarcation surchargée au large des côtes françaises. RFI 17h07 à Paris, où le procès d'un homme qui se revendique masculiniste et fasciste s'est ouvert ce lundi. Un procès à huis clos où Rohan Rahn est poursuivi pour 12 chefs d'accusation, et notamment en torture et acte de barbarie sur mineurs. Laura Martel, il est accusé d'avoir piégé sur Internet de très jeunes filles forcées à se livrer à des actes sexuels et à se scarifier.
10: Rohan Rahn est l'unique accusé et les parties civiles toutes américaines ne sont qu'une poignée, mais ce procès met en lumière les actes de tout un réseau de prédateurs masculinistes que Rohan Rahn aurait orchestré, dont nombre de victimes à travers le monde restent non identifiées. Rohan Rahn, un Indien de 29 ans venu étudier en France, est soupçonné d'être le fondateur d'un groupe sur la plateforme Discord baptisé Cult. C'est là, selon les enquêteurs, que des prédateurs pétris de racisme, d'antisémitisme et de haine contre les féministes et la communauté LGBT, comme ce revendique lui-même Rohan Rahn, attirer des jeunes filles mineures, souvent ciblées parce que noires, juives, lesbiennes ou particulièrement vulnérables. Après une mise en confiance et un conditionnement, elles étaient poussées à envoyer des photos d'elles dénudées, utilisées ensuite comme un moyen d'oppression, parmi d'autres menaces, pour les forcer à des actes sexuels extrêmes, mais aussi à se graver sur la peau le nom de leur tortionnaire ou des croix gammées. Rohan Rahn, accusé d'avoir été le donneur d'ordre principal et qui aurait rédigé un manuel de manipulation, a récemment exprimé des regrets après avoir assuré qu'il s'agissait de jeux sadiques consentis. Avec ce procès, les parties civiles souhaitent, elles, notamment faire comprendre comment on peut tomber dans un tel engrenage et alerter sur ce risque, nous a indiqué leur avocat.
1: Laura Martel. Le prix Nobel de médecine décerné à un trio de chercheurs, à l'américain Karl Deisseroth, aux allemands Peter Hegemann et Georg Nagel. Ils ont ensemble mis sur pied une méthode qui permet de montrer comment les cellules nerveuses façonnent les souvenirs, les émotions, mais aussi les comportements dans le cerveau. En football, dernier rendez-vous de cette première fenêtre internationale pour l'équipe de France en Ligue des Nations. Leader de leur groupe, malgré le match nul concédé face à l'Italie, les hommes de Zinedine Zidane reçoivent la Belgique ce soir au Stade de France, coup d'envoi 18h45 en temps universel. En attendant, c'est Nathalie Amar que vous retrouvez sur le Pont des Arts.
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1: Troisième édition du Festival Trad des Culottés à Vernon-Vivarais en Ardèche s'emballera les vendredis 9 et samedi 10 octobre à la Salle du Lac. Pas moins de 7 groupes de musique au programme sur 2 soirées. Vendredi 9 octobre, Oswega, Diatao et le Manche-Bal. Samedi 10 octobre, 17h, Bal des Familles en accès libre et orchestré par Bal Bizarre. Venez danser en famille, on vous explique tout. Puis à partir de 20h, la Burle, le Bal de l'Aube et la Plume. Arrosage et la crêperie paysanne chaque soir. Tarif, entrée prix libre conseillé 20€ par soirée. Attention, les places sont limitées à 250 personnes par soir pour garantir un espace agréable aux danseurs. On vous conseille de prendre les places en amont. Possibilité de dormir sur place. Toutes les infos et billetteries sur lesculottés.org.
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3: Bonjour à tous, la galerie L'Usine à Poët-Laval accueille Alias, artiste urbain et plasticien drômois, pour son exposition Usinage, 20 ans d'art urbain, du 8 octobre au 9 novembre. Du graffiti de ses débuts dans l'ancienne cimenterie Vika d'Oust-sur-Scie, jusqu'à ses œuvres actuelles, Alias présente 20 ans de création entre art urbain, abstraction et art contemporain. Le vernissage aura lieu le jeudi 8 octobre dès 18h avec DJ set de Groovométrie et un bar à cocktail moléculaire de Menzel Cocktail, une soirée ouverte à tous pour découvrir l'exposition, rencontrer l'artiste et partager un moment autour de l'art et de la musique. Rendez-vous à l'usine à Poët-Laval. Merci. Au revoir.
4: 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Oh les cœurs!
5: Bonjour! Au fait, tu n'oublieras pas de venir samedi?
6: Y a-t-il samedi?
5: Si c'est bien, le Rotary. Toujours là une action, octobre rose.
6: Ah oui, c'est pour la lutte contre le cancer du sein.
5: Exactement!
6: Et que font-ils ce jour-là?
5: Alors le matin, il y aura un stand sur le marché de Cray, le samedi 10 octobre. Sur le stand, il y aura des infos de dépistage, des articles à acheter. Et le soir, il y aura une marche au flambeau.
6: Mais où ça?
5: On part du kiosque à 19h et on marche dans la ville.
6: Oh, formidable!
5: Et les sommes récoltées sont données pour la lutte contre le cancer du sein. L'année dernière, le Rotary a organisé différents événements et un chèque de plus de 5 000 € a été donné à l'Institut du Sein, Villerand-Grand.
6: Dans ce cas, je ne vais pas venir seule. Je vais venir avec mon mari, mes amis, et on fera cette marche tous ensemble.
5: Parfait. Et donc, samedi 10 octobre, le matin à partir de 9h au marché de Crêt, et le soir, une marche à 19h à partir du kiosque de Crêt. La participation est de 10 euros et toutes les sommes récoltées seront données pour la lutte contre le cancer du sein. Il y aura une petite collation après la marche.
6: À samedi.
7: Bonjour à tous. Le 8 octobre à 19h30, salle coloriage à Crêt. Le dispensaire de soins naturels de Crêt co-organise la conférence de Myriam Gablier à l'occasion de la sortie de son livre « Guérir autrement ». Participation aux frais 10 euros au profit du dispensaire de soins naturels. Au plaisir de se retrouver le 8 octobre à 19h30. Belle journée.
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7: 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C'est une soirée proposée aux adultes, qu'ils soient parents ou éducateurs. 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
1: Aujourd'hui, on est le 4 du mois. Youhou ! Et ça veut dire quoi ? Ça veut dire que mon virement mensuel de loyer est parti sur le compte de mon propriétaire et que j'ai le grand plaisir d'être déjà à découvert. Ouais !
2: Donc ce que veulent les libéraux, en fait, ce n'est pas l'efficacité. C'est accéder à la caisse, la sécu, je vous l'ai dit, 643 milliards d'euros, dont 217 pour la vieillesse, que certains rêveraient de remplacer par des fonds de pension, évidemment, et pour la maladie, confiée aux mutuelles privées.
3: Moi, je vous ai déniché une petite pépite qu'on va écouter ensemble. On va passer un extrait et vous allez deviner qui a dit ça.

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0: les mots ne fonctionnent pas autrement. 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

Il y a beaucoup de faits divers, il y a des délires qui sont publics, les policiers sont la cible, les victimes. Est-ce que vous pensez qu'il faudrait plus les entourer, les aider? On parle de vraiment...

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Salut à toutes, salut à tous et bienvenue pour cette nouvelle Selecta du Tonton. Ces playlists thématiques qui accompagnent l'émission chez Tonton dans son format original, avec la présentation et la contextualisation de chacun des morceaux diffusés. Pour les Selecta de chez Tonton, c'est plus simple, on s'enjaille avec peu de blabla, juste en début, en milieu et en fin d'émission quand même, pour vous citer les artistes qu'on va accueillir. Et aujourd'hui, ils viendront toutes et tous de la sphère afro-atlantique. On va ouvrir toute une première partie de l'émission avec des artistes caribéens, faire un tout petit passage par l'Europe, puis repartir en direction des Amériques et de l'Amérique du Sud. Alors, pour ouvrir, eh bien, une resta, comme qui dirait, Meryl, qui nous vient de la Martinique, qui va ouvrir la voie ensuite à d'autres artistes du moment, Mighty featuring Mikado, qui va faire le lien avec Sainte-Lucie et cet artiste qui arrivera ensuite, Oompa, puis on repartira en Guadeloupe avec One T1, puis Lynn, IY et Lamassa pour un morceau entre Martinique et République Dominicaine, DJ Gill et Jayanai qui viennent de la Martinique et de la Guyane. On va enchaîner avec ce featuring Kalash et Maureen entre Métropole et Martinique. Et ce sera ensuite le moment de céder la place à des artistes afrodescendants venus du Portugal. DJ Refox en featuring avec Giant, Billy G et Active Boyz. Et ce tube, Giant featuring Tyson ATC.

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Voilà, c'était Giant featuring Tyson, des artistes entre Angleterre et Portugal, pour clôturer cette première partie d'émission qui avait débuté dans les Caraïbes pour revenir en Europe. Là, on va retraverser à nouveau l'Atlantique pour partir en direction le Pérou pour deux morceaux. Le premier, Nova Lima et la Mamba et Mickey Gonzalez. Ensuite, ce sera ce groupe au nom particulier, au nom mystérieux, QOQEQA en bon français. J Balvin de Colombie va enchaîner. On va rester un petit peu dans ce pays avec Acido Pantera et Cantora de Barro pour partir au Brésil avec MC Drica et se faire plaisir avec un petit classique remixé de Buraka Som Sistema qui passe dans les mains de Mastic Soul. Et c'est parti, direction le Pérou.

0: Voilà un de ces titres qui marque une vie. Aqui pra vocês de Buraka Som Sistema, remixé par Mastic Soul. C'est la fin de cette Selecta du Tonton dédiée à des artistes afro-atlantiques. N'hésitez pas à me retrouver sur les ondes des radios partenaires qui diffusent l'émission au format original de chez Tonton, mais aussi des Selecta. Vous pouvez également me retrouver, bien sûr, comme je le dis à chaque fois, sur les internets mondiaux, sur les plateformes connues, hormis Spotify, que je boycotte consciencieusement pour les raisons que vous ne tarderez pas à trouver si vous cherchez un peu. Voilà, merci à toutes et à tous et encore une fois un immense merci à tous ces artistes qui font vibrer la scène africaine et afro-atlantique. Je m'en fais tout simplement le modeste relais. Ciao.
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